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0: 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Il est 3h.
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Il est 5h.

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Il est 6h. Six heures.

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Il est 8h.

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0: Lynn, toute crue sur Radio Grille Ouverte 88.2, il est 9h tout de suite. Vous allez retrouver le journal de Radio France Internationale pour 15 minutes d'infos. Il sera suivi de la chronique J'aime des pierres si précieuses, une chronique proposée par Gigi Nectou. C'est le premier épisode qui concerne aujourd'hui les diamants. On vous souhaite une bonne écoute et une bonne journée à toutes et à tous.
1: Il est 9h.
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2: Victor Missistrano est de retour pour le journal. Et on débute, Victor, par notre dossier et la suite de l'enquête coordonnée par Forbidden Stories sur les expulsions de masse organisées par les États-Unis.
4: Pas moins de 25 000 personnes expulsées dans des pays tiers depuis le retour de Donald Trump au pouvoir. Une structure centrale dans ce dispositif, le service de remigration, symbole d'une politique migratoire brutale. Le président américain prendra la parole aujourd'hui à la tribune de l'Assemblée générale de l'ONU. Il doit aussi rencontrer Volodymyr Zelensky alors que les frappes russes et ukrainiennes se sont intensifiées ces derniers jours. Hier, Donald Trump a rencontré Emmanuel Macron. Discussion très constructive selon le président français au sujet entre autres de la hausse des prix du pétrole. Enfin, nous évoquerons la visite du pape en France, Léon XIV attendu. À partir de vendredi, il présidera notamment une veillée au Stade de France devant plus de 80 000 jeunes. La jeunesse, l'une des préoccupations majeures du souverain pontife.
2: Et ce matin, donc, la suite de l'enquête menée par Forbidden Stories et 24 médias internationaux, dont RFI, enquête baptisée The Deportation Project.
4: Un travail qui lève le voile sur les expulsions de masse organisées par l'administration Trump. Pas moins de 25 000 personnes expulsées vers des pays avec lesquels elles n'avaient aucun lien. On s'intéresse à présent à une structure centrale dans le dispositif, le service de remigration, devenu le symbole d'une politique migratoire brutale. Le Washington Post a enquêté sur cette structure pour Forbidden Stories. On en parle avec vous, Achim Lippold, bonjour.
5: Bonjour Victor, bonjour à toutes et à tous.
4: Alors comment est-ce que ce service de remigration a-t-il été créé ?
5: Alors Donald Trump voulait appliquer absolument et très rapidement sa promesse d'expulsion massive. La Maison-Blanche a donc mis en place un mécanisme d'expulsion vers des pays tiers, notamment en Afrique et en Amérique latine. Et pour piloter cette politique, eh bien, elle a créé cet Office of Remigration. C'est une petite structure au sein du département d'État dont le nom a choqué certains diplomates américains de carrière, car ce terme remigration est en fait directement associé au discours raciste et xénophobe de l'extrême droite européenne. Alors, autre symbole, ce nouveau service a été directement rattaché au bureau qui gérait jusqu'alors l'aide humanitaire et les réfugiés aux États-Unis. C'est donc un virage de 180

0: 180 degrés au lieu d'accueillir des migrants. Eh bien, il s'agit désormais pour l'administration Trump 2 de s'en débarrasser au plus vite.
1: Et tout cela s'est déroulé dans une très grande discrétion.
0: Oui, tout a été organisé en cercle restreint, piloté notamment par Stephen Miller. Vous savez, c'est le conseiller ultra-conservateur de Donald Trump. Autant le département de la sécurité intérieure joue un rôle clé dans la politique de l'immigration, en charpentant notamment l'ICE, la police fédérale de l'immigration, autant c'est le département d'État qui est devenu un acteur de premier plan dans le cas des expulsions vers des pays tiers. Et cela de manière effectivement très très discrète. La création de l'Office of Immigration en juin 2025 n'a pas été annoncée publiquement. Elle figure dans une note adressée au Congrès par le département d'État, présentée alors comme une réorganisation administrative. D'ailleurs, sur son site, le service de remigration n'est mentionné nulle part.
1: Et de son côté, l'administration Trump évite d'en parler publiquement.
0: Absolument pas de publicité non plus sur les accords avec les pays tiers vers lesquels les États-Unis envoient des ressortissants étrangers. Ils ont été rédigés via des notes diplomatiques. Pourquoi ? Eh bien, pour éviter tout contrôle du Congrès.
1: Achim, quelles sont les réactions au sujet de la création de ce service de remigration ?
0: Eh bien, la création a provoqué une forte réprobation au sein même du département d'État. Plusieurs diplomates de carrière affectés au nouveau bureau ont quitté leurs fonctions en signe de protestation. Ils ont estimé que les valeurs américaines étaient bafouées. En fait, les migrants n'ont aucun moyen de contester ces expulsions. Des rapports internes minimisent aussi les abus des droits humains. Il faut savoir que l'administration Trump a fermé les yeux sur les conditions dans ces pays tiers où les expulsés sont souvent maltraités, voire torturés. De plus, elle n'a pas cherché à obtenir de garanties pour empêcher que ces ressortissants soient à leur tour renvoyés de force vers leur pays d'origine où ils risquent la prison ou la mort, ce qui est contraire au droit international humanitaire.
1: Achim Lippold pour le dossier de ce journal en direct sur RFI. Le Deportation Project enquête sur nos antennes sur RFI.fr et sur nos réseaux sociaux.
2: Et on y revient dans la revue de presse, juste après ce journal. De nombreux dirigeants internationaux, Victor, sont attendus à New York pour l'Assemblée Générale des Nations Unies.
1: Et parmi eux, Volodymyr Zelensky qui s'exprimera à la tribune de l'ONU demain. Le président ukrainien va rencontrer cet après-midi son homologue américain Donald Trump. Cette entrevue intervient 15 jours après la visite à Kiev des émissaires américains Steve Witkoff et Jared Kushner. Les discussions devraient notamment porter sur de possibles mesures de désescalade avec la Russie, alors que les frappes russes et ukrainiennes se sont intensifiées ces derniers jours à Kiev. Les explications de notre correspondant Lucas Lazo.
3: Difficile de cerner les motivations réelles du locataire de la Maison-Blanche. Après avoir exhorté Kiev à cesser ses frappes contre les raffineries russes, Donald Trump a qualifié hier cette guerre de ridicule et sans fin. Selon lui, les attaques ukrainiennes ont désorganisé la production russe de gazole et contribuent à l'explosion des prix à la pompe aux États-Unis. Une lecture partielle puisque l'intervention américaine en Iran pèse lourdement sur le marché mondial de l'énergie. Mais il n'en fallait pas davantage à Volodymyr Zelensky pour réaffirmer sa volonté de discuter de mesures de escalades susceptibles d'ouvrir la voie à de véritables négociations de paix avec la Russie. Au cœur de sa rencontre à New York avec Donald Trump devrait donc figurer un possible cessez-le-feu énergétique. L'Ukraine épargnerait les raffineries russes et Moscou le réseau électrique ukrainien à bout de souffle à l'approche de l'hiver. Kiev exige cependant des garanties américaines quant au respect d'un tel accord par la Russie, mais la nature de ces précautions reste pour l'heure très floue. Le président ukrainien devrait également réclamer davantage de missiles pour les systèmes Patriot et des avancées sur la production de ces intercepteurs en Ukraine. Lucas Lazo, Kiev, RFI.
1: Et c'est dans ce contexte que ce matin, les autorités ukrainiennes annoncent la mort de 4 personnes tuées par des frappes russes à Dnipro, dans l'est du pays. Le conflit au menu d'une entrevue entre Emmanuel Macron et Donald Trump hier soir. Il était question plus généralement de solutions face à l'envolée des prix du pétrole. Discussion très constructive, selon le président français, satisfait de son tête-à-tête avec son homologue américain. Par ailleurs, alors que les hostilités s'intensifient au Moyen-Orient entre l'Arabie Saoudite et les combattants pro-iraniens houthis du Yémen, la France se dit prête à aider à sécuriser les infrastructures énergétiques saoudiennes dans une approche strictement défensive.
2: Les guerres au Moyen-Orient et en Ukraine seront bien sûr au programme des prises de parole cette semaine à l'Assemblée Générale de l'ONU.
1: Et les sujets ne vont pas manquer, on peut citer aussi l'intelligence artificielle, la crise climatique mais aussi la crise économique aux Nations Unies. Explication Charlotte Cosset.
2: Les Nations Unies font d'abord face à une crise de liquidité car certains pays ne paient pas leurs contributions obligatoires. C'est cet argent qui permet de faire fonctionner l'institution, de payer les salaires. Thomas Burns est à la tête de Market Impact, un cabinet de conseil spécialisé dans le secteur de l'humanitaire.
4: Les montants dus reposent sur un calcul convenu depuis de nombreuses années et accepté par tous les pays. Et l'ONU n'est pas autorisée à prévoir un budget inférieur à cela. Alors lorsque les États-Unis ont une dette de plus $1 milliard, cela entraîne d'énormes problèmes de financement et de liquidité.
2: Il y a par ailleurs la baisse des contributions volontaires. Ces sommes-là financent l'aide humanitaire. Elles ont baissé drastiquement et des choix politiques doivent être actés, estime Thomas Burns.
4: Il va falloir mener des discussions très difficiles à l'Assemblée générale pour déterminer ce qu'ils ne pourront plus faire. De la santé publique, de l'aide humanitaire d'urgence, du maintien de la paix. Bien qu'il y ait un gros travail de fait avec la réforme de l'ONU pour réduire les doublons, revoir les mandats, cela ne peut pas tout régler.
2: Des arbitrages difficiles alors que l'aide humanitaire a chuté de 40% cette année et devrait encore être réduite l'année prochaine du fait des cures d'austérité en cours dans les grands pays contributeurs.
1: Charlotte Cosset du service économie d'RFI. Le président de la RDC ne sera pas présent à l'Assemblée générale de l'ONU. Plusieurs sources contactées par RFI affirment que cette absence de Félix Tshisekedi est liée aux restrictions de voyage imposées par Washington en raison de la situation sanitaire dans le pays. Le chef de l'État congolais sera représenté par une délégation emmenée par la première ministre Judith Suminwa.
2: Depuis le lancement de la guerre par Israël au lendemain des attaques sanglantes menées par le Hamas sur le sol israélien, 1 400 000 personnes sont toujours déplacées à Gaza.
1: Ces personnes vivent pour la plupart sous des abris de fortune. Dans l'enclave palestinienne, Rami Almegari a rencontré un entrepreneur qui fabrique des maisons mobiles en bois. Reportage dans le quartier de Sheikh Hadwan, près de Gaza City, avec Frédéric Misselin à Jérusalem.
5: Penché sur l'établi à Marabouchareq, le menuisier prend les dimensions de la construction de bois. 21 mètres carrés, des barres de fer, un plafond métallique stabilisent la structure. En raison des pénuries, les prix sont très élevés.
6: J'achète ce bois auprès d'entreprises qui s'approvisionnent chez les bénéficiaires de l'aide humanitaire. Chaque panneau revient très cher, beaucoup plus cher que sa valeur initiale, 10 fois plus. Et il faut 1000 pièces comme ça pour une caravane. Ce panneau-là vaut 100 shekels. 10 shekels par latte de bois. Une latte mesure 1,20 m sur 8 cm. Elle coûte donc presque 3,50
5: euros. Hussein, déplacé avec une femme et deux enfants, a décidé d'investir tout son argent dans cette construction.
7: Avec la guerre, j'ai quitté ma maison et je me suis installé dans une tente avec ma famille. Là, nous avons dû faire face au problème des rongeurs, à la rigueur de l'hiver et à la poussière. J'ai une fille malade qui ne supportait ni le froid, ni les rats, ni tout le reste. L'idée de la caravane m'est donc venue comme une alternative. Il a fallu 20 jours pour la construire et cela m'a coûté environ $12 000.
5: Hussein a rassemblé tous ses biens et vendu les bijoux de son épouse pour payer la facture. Rami Almegari dans la bande de Gaza, Frédéric Misselin, Jérusalem, RFI.
1: L'armée israélienne a mené hier une vaste opération dans la ville de Bidou, au centre de la Cisjordanie. Cela fait suite à la mort dimanche d'un colon israélien tué par balle. Le suspect a été arrêté. Une attaque par balle s'est produite ce matin devant un établissement scolaire de l'ouest de la Turquie, à Manisa, près d'Izmir. Au moins 8 blessés sont à dénombrer. Le suspect a été interpellé.
2: En Éthiopie, une nouvelle coalition de groupes armés s'est formée contre le Premier ministre Abiy Ahmed.
1: 7 mouvements et groupes rebelles ont annoncé s'allier dans le cadre d'une coalition politico-militaire pour renverser les autorités fédérales d'Addis Abeba. Cette alliance pour la survie, c'est son nom, regroupe notamment les 3 principaux groupes armés du pays, l'armée de libération Oromo, les milices Fano d'Amara, le TPLF du Tigré. Cette coalition hétéroclite qui rassemble parfois d'anciens adversaires fait craindre une reprise de la guerre à l'échelle du pays. Quel impact peut-elle avoir sur le terrain? Réponse du chercheur Kfetil Tronvol de l'Université d'Oslo, joint par Alexandra Branjon.
8: S'ils arrivent à se coordonner au niveau du commandement militaire, ces groupes armés peuvent représenter une véritable menace pour les autorités fédérales. L'armée éthiopienne se retrouverait alors face à 4 ou 5 fronts différents et risquerait d'être dépassée. Mais il faut se rappeler que l'armée éthiopienne a un avantage dans les airs avec ses avions de chasse et ses drones. Elle n'a pas nécessairement besoin d'avoir des hommes sur le terrain pour combattre ces groupes armés à travers le pays. Alors certes, ils ont signé un accord appelant à combattre ensemble un ennemi commun, mais vont-ils partager leurs armes? Auront-ils une bonne chaîne d'approvisionnement jusqu'aux zones de combat ? Je pense que la divergence politique et idéologique entre ces sept mouvements sera le problème principal. Ils n'ont pas tous la même vision de ce que devrait être l'Éthiopie sans le Premier ministre Abiy Ahmed. Et ça, ça risque d'être leur plus gros défi.
1: Propos recueillis par Alexandra Branjon.
2: Le pape Léon XIV est attendu à partir de ce vendredi en France pour une visite officielle de 4 jours.
1: La première d'un chef de l'Église catholique depuis celle de Benoît XVI en 2008. Cette visite l'emmènera à Paris où 1 million de personnes sont attendues, notamment pour une messe géante sur la place de la Concorde et l'avenue des Champs-Élysées. Dans la soirée, il se rendra à la cathédrale Notre-Dame de Paris. Première visite d'un pape depuis la restauration de l'édifice ravagé par un incendie en 2019. Enfin, il présidera une veillée au Stade de France devant plus de 80 000 jeunes. Pourquoi la jeunesse est-elle une thématique chère au pape et pourquoi la jeunesse française intéresse particulièrement Léon XIV ? Explication avec Baptiste Coulon.
9: Si le dialogue avec la jeunesse est un incontournable de chaque voyage apostolique, celui-ci a largement évolué avec le temps. Sous Jean-Paul II, l'accent était mis sur la jeunesse reconquérante. François Mabille dirige l'Observatoire géopolitique du religieux.
10: C'est dans ce contexte-là qu'il a lancé les fameuses journées mondiales de la jeunesse, en pensant que le catholicisme, les églises locales en Europe allaient recatholiciser en quelque sorte les jeunes.
9: Ce qui intéresse Léon XIV dans la jeunesse version 2026, et notamment la jeunesse française, c'est le regain d'intérêt pour certaines pratiques, comme les baptêmes chez les jeunes adultes. 21 000 postulants cette année, chiffre multiplié par 3 en 10 ans, quelque peu inattendu dans un contexte de sécularisation, souligne François Mabille.
10: Il y a effectivement là un sursaut chez les générations les plus jeunes, que l'Église catholique en France tente d'accompagner, mais avec également un certain nombre d'interrogations. Ça oblige la pastorale de l'Église catholique sans doute à changer. Et c'est également cela qui intéresse probablement le pape.
9: Une évolution des pratiques perceptible dans une moindre mesure ailleurs en Europe. Aux yeux du pape, conclut le chercheur, la France est donc vue comme un laboratoire du catholicisme de demain dans les pays occidentaux.
1: Baptiste Coulon.
2: Et on suivra bien sûr ça de près hein, sur RFI, la visite du pape avec de nombreux programmes dédiés.
1: Toujours en France, le gouvernement tente de faire face à la grogne contre la flambée des prix du carburant qui continue de monter notamment chez les pêcheurs. Plusieurs ministres doivent présenter en fin d'après-midi ce mardi de nouvelles mesures pour venir en aide aux consommateurs, des mesures d'aide ciblées plutôt qu'une baisse généralisée des taxes sur le carburant.
2: Merci Victor Messistrano, 9h15 à Paris. On vous en parle depuis.
11: De retour sur les ondes de Radio Grille Ouverte 88.2. Tout de suite, on repart avec un petit morceau de musique de l'artiste Sapokaya, c'est Floresta qui sera suivi de la chronique J'aime des pierres si précieuses.

0: Bonjour Didier.
1: Bonjour.
0: Quelle est la pierre du jour ?
1: Alors, pour cette première émission qui va parler des gemmes et des pierres précieuses, je propose de parler du diamant. Alors, le diamant, c'est la première des pierres précieuses qui, je le rappelle, sont au nombre de quatre. Il y a le diamant, l'émeraude, le rubis et le saphir. Mais ça, on aura l'occasion d'en reparler.
0: Et quelle est la composition du diamant ?
1: Alors, pour le diamant, c'est très simple. C'est exclusivement du carbone. Que du carbone. Il existe d'ailleurs un autre minéral qui a la même composition. C'est le graphite. Lui aussi, c'est que du carbone. Alors, on peut se poser la question, mais quelle est la différence ? Parce que quand même, entre graphite et diamant, on n'a pas la même chose. En fait, c'est la structure. Pour le diamant, les atomes de carbone vont être sous forme cubique. On fait de la cristallographie, là. Et pour le graphite, c'est hexagonal. Et ça change tout. Parce qu'un minéral, c'est une composition et c'est aussi un assemblage et un mode d'assemblage des atomes. Et donc, cet exemple est vraiment parlant parce que, quand même, encore une fois, hein, la mine de crayon et le diamant, c'est pas tout à fait la même chose.
0: Et où la trouve-t-on, cette fameuse pierre précieuse ?
1: Alors, le diamant, le pays par excellence, c'est l'Afrique du Sud. On trouve ça dans une roche volcanique qui s'appelle la kimberlite. Alors, kimberlite, ça vient de Kimberley, c'est une localité en Afrique du Sud. Et ces roches volcaniques se sont formées il y a plus d'un milliard d'années, avec un phénomène extrêmement puissant, puisqu'on remonte sur 140 kilomètres. Donc, tu imagines la puissance du mécanisme. Et en fait, ça ne se forme pas dans la roche volcanique, c'est la roche volcanique qui entraîne les diamants qui se sont formés en profondeur. Ce sont donc les témoins des profondeurs de la Terre. Et ces diamants, eux-mêmes, ont en général 2 milliards d'années.
0: Et en quoi le diamant est-il singulier ? Enfin, cette pierre est-elle singulière ?
1: Alors, en fait, c'est attractif parce que c'est sa pureté, sa rareté qui attire, hein. C'est aussi, il faut le signaler, le minéral le plus dur. Il y a une échelle de dureté qui va de 1 à 10. Eh bien, le diamant, c'est 10. Il n'y a rien de plus dur. Pour les géologues, je le disais, il est témoin des profondeurs de la Terre. Lorsqu'il contient des impuretés, celles-ci sont des marqueurs directs de ce qu'il y avait à 140 km de profondeur. C'est dire que les chercheurs sont intéressés par les impuretés du diamant. Alors, vive les diamants impurs !
0: Et est-ce qu'il existe une anecdote particulière ?
1: Oh, il y en a plein, mais là j'ai choisi de parler du diamant le plus gros du monde, connu pour l'instant. Il s'agit du Cullinan, qui a été trouvé en 1905, en Afrique du Sud bien sûr, 3106 carats. Alors je rappelle, le carat, c'est 0,2 grammes. Donc 600 grammes pour ce diamant, c'est considérable. Il a été offert au roi Édouard VII d'Angleterre, qu'il a fait fragmenter pour pouvoir le tailler en 9 pierres. Et il y a le Cullinan 1 et le Cullinan 2 qui sont sur le sceptre et la couronne d'Angleterre.
0: Merci Didier.
1: Au revoir.
0: Au revoir.

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Il est 10h.

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l'Aubépine Serious People sur Radio Grille Ouverte 88.2. Il est 11h, tout de suite vous allez retrouver le journal de Radio France Internationale pour 10 minutes d'info. Il sera suivi de l'émission du sel, une émission proposée, une émission religieuse pardon, protestante, à midi un agenda et la chronique J'aime des pierres si précieuses. On vous souhaite une bonne écoute et une bonne journée.

0: Il est 11h à Paris, 9h en temps universel. Merci d'écouter RFI. Et toute l'info, c'est avec vous, Olivier Sherman. Bonjour.
1: Bonjour, Juan. Bonjour à toutes et à tous. Les dirigeants du monde entier se retrouvent à New York, une assemblée générale de l'ONU sur fond de guerre et de tensions internationales, mais aussi de sérieuses difficultés budgétaires pour l'organisation, avec la menace de nouvelles coupes dans l'aide humanitaire. Les Houthis progressent au Yémen, mais Washington ne veut pas intervenir. Les autorités yéménites réclament l'aide militaire des États-Unis, mais Donald Trump aurait renoncé, pour l'instant du moins, à de nouvelles frappes. Au Maroc, dernier jour de campagne avant les législatives, une campagne marquée par les divisions au sein de la coalition au pouvoir et par la défiance d'une partie des électeurs. L'abstention pourrait être l'un des enjeux majeurs du scrutin. Enfin, la colère monte dans l'industrie automobile allemande. Mobilisation massive à l'appel du puissant syndicat IG Metall. Mercedes, Porsche ou encore Audi, les salariés craignent pour leurs emplois. Coup d'envoi du plus grand rendez-vous diplomatique de l'année aujourd'hui à New York. Pour une semaine, les dirigeants du monde entier se rencontrent à l'ONU en coulisses et viennent porter leur vue devant le reste de la communauté internationale. Les sujets ne vont pas manquer, crise au Moyen-Orient, guerre en Ukraine, intelligence artificielle, crise climatique, mais aussi crise économique aux Nations Unies. Charlotte Cosset.
2: Les Nations Unies font d'abord face à une crise de liquidité car certains pays ne paient pas leurs contributions obligatoires. C'est cet argent qui permet de faire fonctionner l'institution, de payer les salaires. Thomas Burns est à la tête de Market Impact, un cabinet de conseil spécialisé dans le secteur de l'humanitaire.
3: Les montants dus reposent sur un calcul convenu depuis de nombreuses années et accepté par tous les pays. Et l'ONU n'est pas autorisée à prévoir un budget inférieur à cela. Alors lorsque les États-Unis ont une dette de plus d'un milliard de dollars, cela entraîne d'énormes problèmes de financement et de liquidité.
2: Il y a par ailleurs la baisse des contributions volontaires. Ces sommes-là financent l'aide humanitaire. Elles ont baissé drastiquement et des choix politiques doivent être actés, estime Thomas Burns.
3: Il va falloir mener des discussions très difficiles à l'Assemblée générale pour déterminer ce qu'ils ne pourront plus faire. De la santé publique, de l'aide humanitaire d'urgence, du maintien de la paix. Bien qu'il y ait un gros travail de fait avec la réforme de l'ONU pour réduire les doublons, revoir les mandats, cela ne peut pas tout régler.
2: Des arbitrages difficiles alors que l'aide humanitaire a chuté de 40% cette année et devrait encore être réduite l'année prochaine du fait des cures d'austérité en cours dans les grands pays contributeurs.
1: Les dirigeants du monde entier sont donc à New York et il y a évidemment des rencontres entre dirigeants et des déclarations. Emmanuel Macron, qui a rencontré Donald Trump, veut enrayer la flambée des prix du pétrole. Le président français a proposé plusieurs initiatives au président américain. Rouvrir le détroit d'Ormuz, renforcer la protection des sites saoudiens, mais aussi instaurer une trêve énergétique dans la guerre en Ukraine. Paris souhaite notamment une résolution de l'ONU sur le détroit d'Ormuz, bloqué par l'Iran. Un passage stratégique où environ 20% du commerce mondial d'hydrocarbures y transite. Les combats au Yémen entre les forces gouvernementales soutenues par l'Arabie saoudite et les Houthis pro-iraniens ont fait 154 morts ces deux derniers jours. Dans ce contexte, le président du Conseil présidentiel yéménite a sollicité le soutien des États-Unis dans le combat contre les Houthis pro-iraniens. C'était lors d'un appel téléphonique avec Donald Trump. Selon le New York Times, le prince héritier saoudien Mohamed Ben Salman a également exhorté le président américain à intervenir et à frapper les Houthis. Mais Donald Trump, après l'avoir envisagé, s'est ravisé et il renonce, au moins pour l'instant, à de telles frappes selon les sources du quotidien américain. Un refus alors que Riyad semble à court de solutions militaires. Franck Alexandre.
4: Ne pas rajouter de la crise à la crise, telle semble être la ligne de conduite.

0: de Washington face aux Houthis, alors même que les rebelles yéménites alliés de l'Iran poursuivent leur progression et frappent même directement le voisin saoudien. Dimanche, les bombardiers stratégiques américains B-52, visiblement prêts à décoller, auraient finalement reçu l'ordre de rester sur le tarmac. Pas de bombardement des rebelles, car une escalade de plus dans la région pourrait faire grimper les cours du brut, avec à la clé des conséquences désastreuses pour l'économie mondiale. La probable hésitation américaine est en tout cas une véritable aubaine pour les Houthis dont l'offensive a rapidement bousculé les forces yéménites. En 10 jours seulement, les rebelles au nombre de 100 000, selon de récents rapports, sont parvenus à prendre les points clés du détroit de Bab el-Mandeb. Malgré le soutien de Riyad, l'armée du président Al-Halimi est apparue désorganisée et les conséquences sont plus larges qu'un simple revers militaire. C'est la coalition autour des États-Unis qui apparaît aujourd'hui fragilisée.
1: En Turquie, au moins 11 personnes blessées, dont 2 dans un état grave, dans une fusillade devant l'établissement scolaire. L'attaque s'est produite ce matin à Manisa, près d'Izmir. L'un des blessés est dans un état sérieux. Le tireur présumé qui aurait ouvert le feu sans raison apparente avant de prendre la fuite a été interpellé. La Turquie a déjà connu plusieurs attaques en milieu scolaire cette année, ce qui a poussé le gouvernement à annoncer un durcissement des restrictions sur les armes à feu. Débutée le 10 septembre, la campagne des législatives s'achève ce soir à minuit au Maroc. Une campagne qui a vu les deux principaux partis de la coalition gouvernementale s'entre-déchirer sur fond de bataille pour le ralliement de notables et de têtes de liste. Alors que les attentes des électeurs sont fortes sur le plan économique et de l'état social notamment, ces joutes politiciennes semblent avoir aggravé la crise de confiance. Dans ce contexte, les législatives pourraient connaître une abstention record. Reportage de Mathias Reynal.
2: Dans leur conversation, les Casablancais évoquent à peine les élections. Quand le sujet est abordé, c'est rarement pour en dire du bien.
3: C'est vraiment un désastre sur un désastre. J'aimerais que ça s'arrête.
2: Lassé, cet électeur n'ira pas voter demain.
3: Les politiciens, la formation politique, elle est très importante. C'est-à-dire pour qu'ils puissent défendre le peuple ou défendre un programme électoral, il doit avoir une formation politique. Ils ne connaissent ni la différence entre la droite, la gauche.
2: Un pouvoir d'achat qui stagne, des services publics en crise. Les Marocains attendaient davantage de cette campagne pour les législatives qui n'a pas donné lieu à une véritable confrontation d'idées, de programmes électoraux.
4: Comme on dit, il y a un contenant et un contenu. Là, il n'y a pas le contenu, il n'y a que le contenant. Moi, ça ne me plaît pas, évidemment. Je ne pense pas que ce soit la manière... pour faire les choses.
5: Donc pas totalement désintéressé par la politique?
4: Bien sûr que non, pas totalement, mais je regarde avec un seul œil. Pas les deux pour l'instant.
2: Finalement, c'est l'abstention qui pourrait profiter de cette crise politique. Les observateurs craignent un niveau record. Mathias Reynal, Casablanca, RFI.
1: Nouvelle nuit de frappes russes massives en Ukraine. 3 personnes tuées, 6 autres blessées à Dnipro, dans le sud-est du pays. Moscou a notamment visé plusieurs sites industriels à Dnipro, Kriviri et Pavlorad. Selon l'armée ukrainienne, la Russie a lancé plus de 200 drones ainsi que plusieurs missiles. Dans le nord du pays, une infrastructure énergétique a également été touchée. Près de 100 000 foyers ont été privés d'électricité. En Allemagne, après les élections désastreuses pour le parti du chancelier Merz, celui-ci a promis de maintenir le cap des réformes pour relancer une économie en pleine stagnation. Illustration de ces difficultés économiques, le syndicat du secteur IG Metall mobilisait hier contre les plans de restructuration dans l'industrie automobile. Une journée d'action nationale pour défendre les emplois et les sites de production à la veille d'importantes négociations tarifaires dans la métallurgie. 100 000 salariés étaient appelés à se mobiliser, notamment dans le sud-ouest du pays. Nathalie Versieux.
6: Mercedes, Porsche, Bosch ou Audi, le Bade Württemberg dans le sud-ouest de l'Allemagne est l'un des principaux sites de production de l'automobile allemande. Hier, les salariés étaient appelés par leur syndicat IG Metall à manifester pendant leur pause déjeuner, comme à Sindelfingen, l'une des plus grosses usines de Mercedes. 20 000 ouvriers étaient massés devant les portes de l'usine. Ergun Lümali, le président du comité d'entreprise.
7: Dans toutes les discussions que nous avons avec la direction, on essaie de nous impressionner. On nous dit, si vous ne renoncez pas au 13e mois, si vous ne renoncez pas aux primes de congé, alors on ne prolongera pas l'emploi. Et ici aussi, on fermera des usines. Chers collègues, là on répond, on ne nous la fera pas.
6: Depuis des mois, IG Metall s'oppose au plan de restructuration qui se multiplie dans le secteur. Le syndicat dénonce des erreurs de management et l'absence d'innovation qui serait sacrifiée face à la concurrence chinoise au profit des dividendes versés aux actionnaires. 50 000 emplois ont disparu dans l'automobile l'an passé, selon les calculs d'IG Metall. Nathalie Versieux, Berlin, RFI.
1: Et puis, Juan Gomez, vous en parlez juste avant ce journal. Notre grand invité international de ce matin était Kylian Mbappé, interrogé par Olivier Pron. Un entretien exclusif que vous pouvez retrouver sur notre site internet RFI. Tout de suite, c'est Priorité Santé. Bonjour Caroline Paré.
8: Bonjour et merci Olivier Sherman.
9: Et vous êtes de retour sur les ondes de Radio Gris Verte 88.2. Tout de suite, nous repart avec un petit morceau de musique de Otilie B, c'est Cœur. Il sera suivi de l'émission du sel, l'émission protestante. On vous souhaite une bonne écoute et une bonne journée.

0: Chers amis, fidèles auditrices et auditeurs de nos émissions, bonjour. La nouvelle saison des émissions du Sel mensuel reprend et je vous propose de prendre connaissance de la première, celle du mois de septembre. Le Sel a trois grandes missions sur le terrain avec des partenaires chrétiens locaux. Le parrainage d'enfants, des projets de développement communautaire et des actions de secours d'urgence. Mais il a aussi une quatrième mission, la sensibilisation, qui vise à relier foi et solidarité en encourageant la réflexion et l'engagement de son public face à la pauvreté et aux injustices. Pour cela, il développe diverses ressources. Et vous allez en découvrir quelques-unes dans cette émission.
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2: Bonjour à tous, bienvenue dans les actualités du Sel. Nous sommes en démarrage de saison et pour le premier invité de cette saison, ce sera Daniel Hillion, qui est directeur des études au Sel. Bonjour Daniel.
3: Bonjour Jean-Philippe, bonjour à tous.
2: Première question qui nous amène à comprendre ce qu'est le Sel, ce que veut dire le mot Sel et puis quelles sont les missions du Sel, Daniel?
3: Oui, alors le SEL, ça veut dire service d'entraide et de liaison, et le nom SEL est aussi une référence à la parole du Christ qui a dit « c'est vous qui êtes le sel de la terre » et qui a fait le lien entre cette métaphore et les œuvres bonnes que nous sommes appelés à accomplir. Alors le SEL, c'est une association protestante de solidarité internationale qui vise à améliorer les conditions de vie de personnes et de populations en situation de pauvreté dans des pays en développement. Et pour cela, nous avons quatre grandes missions, trois missions dans des pays en développement avec des partenaires chrétiens locaux qui sont des organisations chrétiennes locales avec du personnel local que nous soutenons pour justement améliorer les conditions de vie de personnes et de populations en situation de pauvreté. Ces trois missions sur le terrain sont le parrainage d'enfants, des projets de développement communautaire et des actions de secours d'urgence. Et notre quatrième mission, c'est ce que nous appelons la sensibilisation en direction de notre public, principalement en France.
2: Alors, on aura toute l'année pour comprendre ce que veulent dire les projets de développement, qui sont des projets de développement en Afrique subsaharienne, comprendre les enjeux du parrainage, ce sera d'ailleurs le sujet du mois prochain. Mais la sensibilisation, c'est quelque chose dont on parle peut-être moins, qui est peut-être moins connu. Est-ce que on pourrait pas dire qu'il faudrait mieux pas se consacrer pour une organisation de solidarité internationale, de se consacrer directement à chercher des ressources pour les projets, à développer les projets de développement, à développer le parrainage plutôt que de sensibiliser?
3: En fait, la sensibilisation, c'est quelque chose qui se rattache à l'idée que effectivement le SEL soutient des actions précises, des actions concrètes, et en fait c'est l'essentiel de ce que nous faisons, mais que le SEL, ce n'est pas simplement porter des actions précises, c'est aussi porter une cause. Cette cause, nous l'appelons une action chrétienne dans un monde en détresse. Nous cherchons à faire en sorte que le sujet de la pauvreté, de l'implication chrétienne face à la pauvreté, soit un sujet qui remonte un petit peu dans les préoccupations de notre public, parce que c'est finalement pas forcément, et c'est normal, mais c'est pas forcément la chose à laquelle notre public pense matin, midi et soir, mais peut-être il faudrait y penser un tout petit peu plus. Et en fait, d'une manière ou d'une autre, si nous voulons même que les actions que le SEL soutient, et plus généralement, si nous voulons que la mobilisation face à la pauvreté augmente, ben il faut sensibiliser. Il faut essayer de faire en sorte que la réflexion sur ces questions, la prise de conscience des situations de pauvreté, des facteurs à l'origine de la pauvreté, mais aussi la prise de conscience que il est possible de faire quelque chose. Il est possible de s'engager d'une manière qui en vaut la peine. Il est possible de faire une place aux pauvres dans notre vie. Ben il faut que cette prise de conscience puisse augmenter.
2: Le SEL parle souvent de relier la foi et la solidarité. Qu'est-ce que ça signifie concrètement? En quoi la lutte contre la pauvreté est-elle aussi une question spirituelle pour les chrétiens?
3: Parce que pour les chrétiens, la manière dont nous allons nous engager et peut-être les raisons pour lesquelles nous allons nous engager face à la pauvreté, c'est quelque chose qui est façonné par notre foi. Je peux donner peut-être un exemple. Dès la première page de la Bible, nous lisons que les humains ont été créés en image de Dieu comme image ressemblante de Dieu. Cette vision de l'être humain, c'est quelque chose qui est capital et qui change tout dans la manière dont nous sommes appelés à regarder les autres. Si réellement nous regardons chaque être humain comme créé en image de Dieu, alors c'est quelque chose qui va lui donner une dignité inaliénable, une valeur inestimable. Et si la personne que nous considérons vit dans la pauvreté et qu'en même temps nous considérons qu'elle est l'image de Dieu, ben ça nous dit quelque chose de ce qu'il faudrait faire. Il faudrait pouvoir agir et il faudrait pouvoir organiser la société d'une manière qui respecte cette image de Dieu que sont tous les êtres humains.
2: Alors, pour comprendre ce que dit la Bible de la pauvreté, l'une des ressources récentes du CEL, c'est un parcours de 7 emails autour de la pauvreté et de l'engagement chrétien. Quel est le but de ce nouvel outil?
3: Le but de ce nouvel outil, qui est accessible à partir du site internet du CEL, hein, c'est de permettre à tout un chacun de se mettre en route et de se dire, ben, en fait, la Bible a quelque chose à dire sur la pauvreté et peut-être plus encore, la Bible a une lumière à projeter sur le sujet de la pauvreté. Et quand notre pensée, quand notre cœur est façonné par ce que dit la Bible, ça va nous amener à regarder la pauvreté d'une façon différente. Et avec ce parcours qui est en 7 emails, vous recevez un email par jour et avec à chaque fois une petite réflexion sur un des aspects de la réalité de la pauvreté à la lumière de la Bible, à la lumière de notre foi, en espérant que c'est quelque chose qui va permettre à ceux qui se sont pas encore mis en route de se mettre en route et à ceux qui se sont déjà mis en route d'avoir du carburant pour continuer le chemin.
2: Alors, vous parlez d'éclairer le sujet de la pauvreté avec la Bible. Quels seraient les grands enseignements bibliques qui surprendraient des personnes qui découvrent ces ressources?
3: Peut-être que parfois, j'ai commencé à en parler en parlant de la création en image de Dieu. En fait, quand vous lisez le texte biblique qui parle de la création en image de Dieu, il n'est pas question de pauvreté dans ce texte. C'est un texte qui nous parle de la création et d'une situation dans laquelle l'être humain avait tout ce dont il avait besoin pour vivre et même en abondance. Et ça, c'est peut-être quelque chose qui peut nous surprendre, c'est que finalement, si nous cherchons à recueillir l'enseignement biblique ou la lumière de la Bible par rapport à la pauvreté, il faut pas toujours aller le chercher dans les textes qui parlent explicitement de pauvreté. La Bible a énormément à nous dire sur notre manière de nous situer face à la pauvreté dans la vision du monde qu'elle nous amène à développer, qu'elle nous inculque par l'ensemble de ce qu'elle nous dit. Et finalement, apprendre à regarder l'être humain comme créé en image de Dieu, c'est quelque chose qui façonne notre regard sur la pauvreté. La manière dont la Bible parle du péché, des conséquences du péché, mais aussi du fait que Dieu fait continuer la vie au sein d'un monde marqué par le péché, continue à faire du bien aux humains, à prendre soin de leurs besoins, c'est aussi quelque chose qui peut façonner notre regard et notre action face à la pauvreté. La manière dont nous voyons Jésus entrer en relation avec ceux qui sont sur son chemin, la façon dont il noue des relations personnelles avec ces personnes, c'est aussi quelque chose qui peut façonner notre manière de nous positionner face aux personnes qui vivent dans la pauvreté. Alors bien sûr, il y a beaucoup de textes de la Bible qui parlent directement de pauvreté, mais le point sur lequel je voulais attirer votre attention ici, c'est sur le fait que c'est l'ensemble de la révélation biblique qui peut façonner un regard et une réponse à la pauvreté, même là où nous y serions pas forcément attendus.
2: Alors, vous proposez également des plans de lecture biblique sur YouVersion. Rapidement, quel intérêt finalement présente ces plans? Il y a différents angles qui sont abordés dans ces plans?
3: Oui, tout à fait. Alors, il s'agit d'une application que tout le monde peut télécharger, hein, qui s'appelle YouVersion. Vous avez un texte sur le site du CEL qui présente aussi ces plans de lecture biblique. Les plans de lecture biblique, en fait, ce sont des plans pour lesquels vous avez pour chaque jour un texte biblique, souvent assez court, parfois c'est un verset, parfois c'est quelques versets, et avec ces lectures bibliques, vous sont proposés quelques mots de méditation, là encore, c'est relativement court. Donc, si vous décidez de vous abonner à un de ces plans, les plans vont durer en général entre 5 jours et 10 jours. On en a qui sont exceptionnellement un peu plus longs, mais ça vous donne une moyenne. Vous vous abonnez à l'un de ces plans et puis pendant une semaine, vous allez pouvoir avoir une lecture biblique par jour et un petit texte de réflexion qui va encore une fois dans cette direction de chercher la lumière que les textes bibliques peuvent nous donner par rapport à la pauvreté et aux situations de pauvreté dans l'optique de se mettre ensuite à l'action.
2: Vous avez aussi des outils pour mobiliser les églises. Je pense en particulier à la journée du sel qui a lieu en mars tous les ans. Est-ce que vous pouvez nous dire un mot rapide sur la journée du sel, son objectif et pourquoi, j'allais dire, viser les communautés et les églises ?
3: La journée du sel, c'est un événement que nous proposons aux églises d'organiser une fois par an. Alors, on leur donne une date indicative qui est en général autour du troisième dimanche du mois de mars, mais en fait, c'est vraiment indicatif comme date. On peut utiliser n'importe quelle date. Et le but de cette journée du sel, c'est de faire en sorte que ces questions de pauvreté soient abordées au moins une fois par an dans les églises. Et pour cela, nous proposons du matériel qui est accessible gratuitement. Alors, il faut simplement s'inscrire en laissant son adresse email et son nom. Et on a un certain nombre de fiches PDF et de vidéos qui vous permettent d'animer des temps en église. Alors que ça peut être un temps de culte avec un canevas pour le culte, avec une proposition de prédication. Ça peut être des temps avec les enfants. Ça peut être des temps dans des groupes d'église. Nous proposons des réflexions bibliques. Nous proposons aussi des vidéos et la possibilité de soutenir des actions. Chaque année, il y a un thème différent. Alors cette année, on a essayé d'aborder le thème de la pauvreté par rapport au travail et en quoi le sujet du travail est quelque chose qui est pertinent à prendre en compte lorsqu'on cherche à lutter contre la pauvreté. Mais en fait, le site du CEL, dans sa rubrique sensibilisation, laisse les dossiers des années précédentes, ce qui fait que si le thème de cette année ne vous inspire pas, vous avez énormément d'autres thèmes qui pourraient vous inspirer pour faire quelque chose avec un groupe de votre église, avec les jeunes ou les enfants de votre église, ou bien au cours d'un culte. Donc, il y a énormément de choses qui sont à disposition. Là encore, toujours dans cette logique de sensibilisation, de faire monter le sujet de la pauvreté dans les préoccupations des chrétiens.
2: Oui, alors souvent on a une invitation de la part du CEL et dans que ce soit dans les plans YouVersion, dans les outils qu'on a cités dans la journée du CEL, à passer à l'action. C'est pour éviter le risque d'être uniquement dans des réflexions intellectuelles sans que ça pousse finalement à transformer ça en action.
3: Le but de la sensibilisation, c'est de faire en sorte que notre public puisse réfléchir et se mobiliser. Et donc, ça n'a pas de sens de simplement connaître des choses sur la pauvreté si le débouché, ce n'est pas que nous fassions une place aux pauvres dans notre vie. Donc, pour nous, effectivement, la réflexion et l'action doivent aller ensemble. Mais le point sur lequel je voudrais insister à cet égard, c'est que chacun va se mettre à l'œuvre à sa façon. Donc, l'idée n'est pas de vous donner une liste de cases à cocher en disant « si vous voulez être un bon chrétien pour agir face à la pauvreté, vous devez cocher au moins les trois quarts des cases, sinon vous êtes en échec ». L'idée, c'est plutôt de faire réfléchir, faire comprendre, faire connaître des enjeux liés à la pauvreté et ensuite de dire comment est-ce que chacun d'entre nous peut trouver le moyen de faire une place aux pauvres dans sa vie. Nous vous donnons des exemples et parmi ces exemples, nous espérons que certains vont vous inspirer. Et puis, s'il se trouvait qu'aucun de ces exemples ne vous inspirait, eh bien, avec toute la réflexion qu'on vous a donnée, peut-être que vous allez pouvoir inventer vous-même vos exemples. Peut-être que vous allez, d'une manière ou d'une autre, trouver votre manière à vous de faire une place aux pauvres dans votre vie. Donc, l'idée, c'est d'encourager à l'action, mais ce n'est pas de vous enfermer dans un sentiment de culpabilité parce que vous n'auriez pas pu cocher toutes les cases que le CEL vous aurait proposé.
2: Merci beaucoup Daniel Hillion. Alors je rappelle que vous êtes directeur des études au CEL. Merci d'avoir partagé cette vision avec nous. On retient que la solidarité chrétienne ne se limite pas à soutenir des projets, elle passe aussi par une réflexion nourrie par la Bible, par la prière, par l'engagement des églises et par une manière de regarder le monde à la lumière de l'évangile. Pour découvrir les différentes ressources évoquées aujourd'hui, je vous donne rendez-vous sur le site du CEL, celfrance.org. Merci à tous pour votre écoute et à bientôt pour une nouvelle émission.
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0: Merci Daniel Lillion et Jean-Philippe Guettal et au plaisir de vous retrouver lors d'une prochaine émission. Merci de nous avoir écoutés et au revoir.

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Bonjour à toutes et à tous, vous êtes à l'écoute de Radio Grille Verte 88.2 et voici notre agenda. Ce jeudi 24 septembre, à l'occasion du Festival de la Paix, des communes Cévenoles, Farah Safi, donnera une conférence sur le droit international, la crise des normes ou crise de volonté. Salle du Capitole à Alès. Farah Safi est agrégée de droit privé et professeure à l'Université de Clermont-Ferrand, ainsi que vice-présidente de Jury, l'association des juristes en faveur de la défense du droit international. Par ces temps où les rapports de force se substituent aux règles approuvées, signées et aux contrats multilatéraux qui ont permis d'éviter pendant des dizaines d'années la multiplication et l'intensification des conflits, un point de vue de juriste peut aider à comprendre les enjeux, les défis, mais aussi les marges de manœuvre possibles. Les nombreuses publications et les interviews de Farah Safi abordent de façon incisive la question des responsabilités, en particulier au Moyen-Orient. À l'occasion du Festival de la Paix des communes Cévenoles, Farah Safi donnera une conférence « Droit international, crise des normes ou crise des volontés » c'est jeudi à 18h à la salle du Capitole d'Alès. Samedi 26 septembre, dans le cadre du festival Méjeanne du Rire, la Grotte de la Salamande vous propose un spectacle humoristique sur sa terrasse panoramique à Méjeanne le Clap. Spectacle gratuit en terrasse d'une durée d'une heure. Dans le cadre du festival Méjeanne du Rire, la Grotte de la Salamandre vous propose un spectacle humoristique. C'est ce samedi à 11h sur sa terrasse panoramique à Méjeanne le Clap. Toujours samedi prochain, le 26 septembre, les Mutines Indigènes, association gardoise, propose une animation botanique sur le territoire gardois 16-Cévennes à Saint-Victor-de-Malcap. La prochaine vadrouille botanique des Mutines Indigènes est intitulée « Pétale finale ». L'automne révèle ses dernières fleurs qui prolongent la saison. Une immersion contemplative où chaque pétale témoigne d'un événement écologique. Anecdotes, observations, recherches et partage autour des plantes marquantes de la saison, dont le colchic et des plantes plus rares. Rejoignez-les pour un moment convivial de balade botanique automnale. C'est 3 km max, sans dénivelé, gratuit sur inscription avec adhésion possible à l'association à partir de 5 euros. Les Mutines Indigènes organisent une vadrouille botanique, c'est samedi prochain, le 26 septembre, de 14h à 17h à Saint-Victor de Malcap. Ce week-end, samedi et dimanche, la ferme Spiruline Arc-en-Ciel participe durant le week-end à la 5e fête nationale de la spiruline. La ferme Spiruline Arc-en-Ciel cultive depuis plus de 13 ans cette micro-algue dans ses bassins, installée à Saint-Christol-les-Alès. À cette occasion, la ferme Spiruline ouvre ses portes et propose les activités suivantes. Des dégustations de recettes à la spiruline, des visites guidées de la ferme toutes les heures, deux ateliers d'environ une heure, faites votre propre récolte, qui auront lieu le samedi à 16h et le dimanche à 17h. Renseignements sur le site de la ferme spiruline-arc-en-ciel.fr. La ferme Spiruline Arc-en-Ciel participe à la 5e fête nationale de la spiruline. C'est samedi de 14h à 18h et dimanche de 9h à 18h à Saint-Christol-les-Alès. Toujours ce week-end, samedi et dimanche, l'association Chant dans les Vignes organise la 8e édition du festival entre Chant et Vignes à Saint-Privat-des-Vieux. Ce samedi, spectacle des solistes Fortunio, Enfin amoureux et trois soirées d'un couple des années 80, opéra comique de Offenbach, Mozart, Rossini et sept solistes de Chant dans les Vignes et le pianiste Sébastien Mazoyer vous feront découvrir un séducteur invétéré devenu amoureux malgré lui au 19e siècle. Puis vous entrerez dans la maison d'un couple des années 80, un spectacle humoristique à souhait où les rires sont de la partie. Début de la soirée à 20h30 à l'espace Georges Brun de Saint-Privat-des-Vieux, le dimanche 27 septembre, découvrez le spectacle des chœurs et orchestres Ali Baba et les 40 chanteurs, un opéra féerique où vous serez transporté en Orient au 18e siècle dans le monde d'Ali Baba où se côtoient chameaux, cactus, 40 voleurs, amour et haine. Avec 50 choristes, solistes, instrumentistes et récitants, de nombreuses péripéties vous attendent. Tout ceci agrémenté par deux compositeurs, Lecoq et Churubini, qui vous accompagneront dans cette aventure. Début de la soirée à 17h à l'espace Georges Brun de Saint-Privat-des-Vieux. Entrée par concert-spectacle, c'est 10 euros ou 5 euros pour les étudiants et c'est gratuit pour les moins de 18 ans et l'accès se fait sans réservation. Samedi 26 et dimanche 27, l'association Chant dans les Vignes organise la 8e édition du festival entre Chant et Vignes à Saint-Privat-des-Vieux.

Dernière info, dimanche 27 septembre, la ville de Boissey et Gaujac présente la 30e édition des foulées Boissetaines. Il s'agit d'une course pédestre à Boissey et Gaujac avec plusieurs parcours qui sont accessibles. Course pour les enfants à partir de 9h30, course de 5 km et 10 km à 10h. Les vainqueurs ont la chance de remporter des pots d'anduze. La course sera suivie d'un after run convivial, inscription sur place à partir de 8h ou inscription directement sur le site chronogare.fr. La ville de Boissey et Gaujac présente la 30e édition des foulées Boissetaines. C'est ce dimanche à Boissey et Gaujac. Voilà, c'est tout pour l'agenda. Tout de suite, vous allez retrouver la chronique J'aime des pierres si précieuses. C'est le premier épisode qui concerne aujourd'hui le diamant. On vous souhaite une bonne écoute et un bon appétit à toutes et à tous.

0: Bonjour Didier.
1: Bonjour.
0: Quelle est la pierre du jour ?
1: Alors, pour cette première émission qui va parler des gemmes et des pierres précieuses, je propose de parler du diamant. Alors, le diamant, c'est la première des pierres précieuses qui, je le rappelle, sont au nombre de quatre. Il y a le diamant, l'émeraude, le rubis et le saphir. Mais ça, on aura l'occasion d'en reparler.
0: Et quelle est la composition du diamant ?
1: Alors, pour le diamant, c'est très simple. C'est exclusivement du carbone. Que du carbone. Il existe d'ailleurs un autre minéral qui a la même composition. C'est le graphite. Lui aussi, c'est que du carbone. Alors, on peut se poser la question, mais quelle est la différence ? Parce que quand même, entre graphite et diamant, on n'a pas la même chose. En fait, c'est la structure. Pour le diamant, les atomes de carbone vont être sous forme cubique. On fait de la cristallographie, là. Et pour le graphite, c'est hexagonal. Et ça change tout. Parce qu'un minéral, c'est une composition et c'est aussi un assemblage et un mode d'assemblage des atomes. Et donc, cet exemple est vraiment parlant parce que, quand même, encore une fois, hein, la mine de crayon et le diamant, c'est pas tout à fait la même chose.
0: Et où la trouve-t-on, cette fameuse pierre précieuse ?
1: Alors, le diamant, le pays par excellence, c'est l'Afrique du Sud. On trouve ça dans une roche volcanique qui s'appelle la kimberlite. Alors, kimberlite, ça vient de Kimberley, c'est une localité en Afrique du Sud. Et ces roches volcaniques se sont formées il y a plus d'un milliard d'années, avec un phénomène extrêmement puissant, puisqu'on remonte sur 140 kilomètres, donc tu imagines la puissance du mécanisme. Et en fait, ça ne se forme pas dans la roche volcanique, c'est la roche volcanique qui entraîne les diamants qui se sont formés en profondeur. Ce sont donc les témoins des profondeurs de la Terre. Et ces diamants, eux-mêmes, ont en général 2 milliards d'années.
0: Et en quoi le diamant est-il singulier ? Enfin, cette pierre est-elle singulière ?
1: Alors, en fait, c'est attractif parce que c'est sa pureté, sa rareté qui attire. Hein. C'est aussi, il faut le signaler, le minéral le plus dur. Il y a une échelle de dureté qui va de 1 à 10. Eh bien, le diamant, c'est 10. Il n'y a rien de plus dur. Pour les géologues, je le disais, il est témoin des profondeurs de la Terre. Lorsqu'il contient des impuretés, celles-ci sont des marqueurs directs de ce qu'il y avait à 140 km de profondeur. C'est dire que les chercheurs sont intéressés par les impuretés du diamant. Alors, vive les diamants impurs !
0: Et est-ce qu'il existe une anecdote particulière ?
1: Oh, il y en a plein, mais là j'ai choisi de parler du diamant le plus gros du monde, connu pour l'instant. Il s'agit du Cullinan, qui a été trouvé en 1905, en Afrique du Sud bien sûr, 3106 carats. Alors je rappelle, le carat, c'est 0,2 grammes. Donc 600 grammes pour ce diamant, c'est considérable. Il a été offert au roi Édouard VII d'Angleterre, qu'il a fait fragmenter hein, pour pouvoir le tailler en 9 pierres. Et il y a le Cullinan 1 et le Cullinan 2 qui sont sur le sceptre et la couronne d'Angleterre.
0: Merci Didier.
1: Au revoir.
0: Au revoir.
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0: 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Il est 13h.
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savons transmettre des informations sans fil grâce aux ondes électromagnétiques. Mais très vite apparaît un problème fondamental. Si plusieurs signaux utilisent la même fréquence et le même espace, ils se superposent. Et quand des ondes se superposent, le récepteur ne peut plus les distinguer correctement. Autrement dit, communiquer sans fil, ce n'est pas seulement émettre un signal, c'est éviter les interférences. Dans les années 40, Eddie Lamar est une star du cinéma hollywoodien. Mais en parallèle de sa carrière d'actrice, elle s'intéresse de près à l'ingénierie et au système de communication. Pendant la Seconde Guerre mondiale, elle imagine avec le compositeur George Antheil une idée révolutionnaire. Faire sauter en permanence la fréquence d'émission d'un signal radio selon une séquence connue uniquement de l'émetteur et du récepteur. Ainsi, même si un adversaire intercepte le signal, il ne peut ni le comprendre ni le brouiller. Ce principe s'appelle le saut de fréquence, une forme d'étalement de spectre. À l'époque, la technologie n'est pas prête et l'idée est mise de côté. Mais ce concept deviendra, des décennies plus tard, le cœur des communications sans fil modernes, dans le Wi-Fi. Le Wi-Fi utilise des ondes électromagnétiques pour transmettre des 0 et des 1. La box Wi-Fi émet un signal dont l'amplitude, la phase et la fréquence varient pour coder l'information. Le récepteur décortique ces variations pour reconstruire les données. Mais l'air est un milieu partagé. Si deux appareils émettent en même temps sur la même fréquence, leurs signaux se mélangent et deviennent incompréhensibles. Le Wi-Fi résout ce problème grâce à trois principes simples mais scientifiques. Tout d'abord, le principe de partager le temps et le canal. Chaque appareil n'émet que lorsque le canal est libre. Ce canal n'est pas un canal physique comme à la télévision, mais une plage de fréquence sur laquelle le Wi-Fi envoie ses données. En clair, il attend simplement que personne d'autre n'émette sur cette plage pour éviter que les signaux se mélangent. C'est physiquement nécessaire pour que les ondes restent intelligibles. Un autre principe qu'il utilise, c'est celui de découper l'information en paquets. L'information est envoyée en petits morceaux appelés paquets. Le signal peut être perturbé par des murs, par exemple. Si un paquet est perdu, il est renvoyé. Cette stratégie probabiliste transforme le bruit ambiant en communication fiable. Aussi, il corrige les erreurs. Chaque paquet contient des informations permettant de vérifier s'il est bien reçu. Si ce n'est pas le cas, il est retransmis. Le Wi-Fi ne cherche pas à éliminer le bruit, il s'adapte pour fonctionner malgré lui. Les ondes Wi-Fi interagissent avec la matière. L'air les laisse passer, mais les murs les absorbent ou les réfléchissent partiellement. Plus la fréquence est élevée, plus les ondes sont sensibles aux obstacles. C'est pourquoi les Wi-Fi très rapides ont souvent une portée plus courte. Ce n'est pas un défaut, mais un compromis entre débit, stabilité et portée imposé par les lois de la physique. Nous avons tout d'abord la loi de propagation des ondes qui nous dit que les ondes électromagnétiques s'affaiblissent avec la distance. Une autre loi est celle de la diffraction et de l'absorption. Les ondes peuvent passer autour ou à travers des obstacles, mais pas sans perte. Aussi, la loi de la limite de bande passante. Chaque canal Wi-Fi ne peut transporter qu'un certain nombre de bits par seconde, ce qui impose un compromis entre vitesse et portée. Et aussi, il y a les interférences et la superposition d'ondes qui nous dit que deux signaux sur la même fréquence se perturbent mutuellement, d'où l'importance de gérer le partage du canal. En résumé, le Wi-Fi est l'exemple parfait d'une technologie extraordinairement complexe devenue invisible par habitude. Il repose sur une idée née il y a plus de 80 ans, sur des principes physiques fondamentaux et une ingénierie qui transforme un milieu chaotique en communication fiable. La prochaine fois que vous verrez ce petit symbole sur votre écran, souvenez-vous qu'il représente bien plus qu'Internet. Il incarne une longue histoire de science,
dont d'un visage.

0: imprévisible et d'ingéniosité humaine. Merci de nous avoir écoutés et à très bientôt pour un nouvel épisode de Ramène ta science.
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C'était un titre du tout nouvel album des Van Fritsmoul qui s'intitule Michel Ier sur Radio Grille Ouverte 88.2.

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0: Donald Trump et les monarchies du Golfe pour parler de la sécurité du détroit d'Ormuz.
1: Séoul change de stratégie, face à la menace nucléaire nord-coréenne.
0: Après des décennies à réclamer la dénucléarisation,

0: jusqu'à 180 km/h et des pluies diluviennes. Au moins 4 personnes sont mortes près de Tokyo. 6 autres sont portées disparues.
1: Et puis dans un quart d'heure, les sports, on parlera de foot et de l'équipe de France de Zinedine Zidane en préparation avant le premier match des Bleus en Ligue des Nations.
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1: Presque tous les voyants de la planète passent donc au rouge.
0: Sécheresse, inondations, incendies de forêt, chaleur extrême, chaleur des océans, c'est un système terrestre sous pression. Alerte dans son dernier rapport l'Institut de Potsdam pour la recherche sur l'impact climatique. Chaque année, près de 60 scientifiques se penchent sur la santé de la planète et leur dernier bilan est vertigineux. 7 limites planétaires sur 9 nécessaires à la vie sur Terre ont été dépassées, Juliette Pietraszewski.
3: Oui, après 12 mois marqués par des événements extrêmes sur Terre et dans les océans, nous y sommes. Une 7e limite planétaire a été dépassée. L'acidification des océans fait désormais partie des risques croissants pour la planète. Phénomène directement lié aux activités humaines, aux émissions de CO2 dans l'atmosphère dues à la combustion d'énergie fossile. Depuis le début de la révolution industrielle, l'acidification des océans a ainsi augmenté de 26%. Autre limite planétaire au risque croissant, Olivier, celle des eaux douces, de l'utilisation des terres ou encore du changement climatique.
0: Et justement, quelles sont les limites planétaires qui ont atteint la zone rouge, c'est-à-dire qui présente en fait des risques élevés?
3: Eh bien, l'intégrité de la biosphère est grandement touchée. Il y a aussi la perturbation des cycles naturels de l'eau, du carbone, de l'azote, du phosphore. C'est ce que les scientifiques appellent les flux biogéochimiques. Parmi les exemples d'événements climatiques extrêmes, Olivier, l'année 2025 a notamment été marquée par des inondations au Pakistan qui ont touché presque 7 millions de personnes. L'Europe de l'Ouest a, elle, connu en juin-juillet sa période la plus chaude jamais enregistrée, suivie de sécheresse. Les scientifiques sont clairs, ce ne sont pas des urgences différentes. La planète indique bien dans chaque région du monde qu'elle est déséquilibrée.
0: Et aux Nations Unies, une déclaration de la ministre britannique du Climat. Décarboner, dit-elle, les économies est vital pour l'avenir de la planète, mais c'est aussi une bonne stratégie politique qui évoque une sensibilisation du public jamais vue dans son pays après l'été caniculaire traversé.
1: Ce sera dans une heure, tout juste l'ouverture à New York de l'Assemblée générale des Nations Unies.
0: Dans l'agenda chargé des dirigeants réunis à New York, il y a de nombreuses rencontres organisées en marge de cette Assemblée générale et une de taille entre Donald Trump et certains de ses alliés qui sont dans la tourmente. Le président américain a en effet rendez-vous dans la journée avec des représentants des pays du Golfe. Nicolas Falaise, bonjour.
4: Bonjour.
0: La situation de la région a radicalement changé depuis l'attaque américano-israélienne contre l'Iran au début de cette année.
4: Oui, Arabie Saoudite, Bahreïn, Émirats Arabes Unis, Koweït, Oman, Qatar, les 6 monarchies arabes du Golfe ont vu leur sécurité et leur stabilité s'effondrer cette année lorsque l'Iran a riposté en ciblant le territoire de ses voisins et en bloquant le détroit d'Hormuz. Même si elle ne s'exprime que rarement en public, la frustration de ses alliés de Washington est immense. Ils ont été précipités dans un chaos contre lequel ils avaient mis en garde leurs partenaires américains. Alors depuis quelques semaines, le sentiment d'abandon du royaume saoudien en particulier s'est accru, car les États-Unis ne sont pas intervenus contre les attaques des rebelles houthis proches de l'Iran qui ont visé des sites pétroliers et d'autres cibles en Arabie saoudite.
0: On imagine justement que c'est de cela dont parleront le président américain et les représentants du Golfe aujourd'hui à New York.
4: Car la rupture n'est pas à l'ordre du jour. En témoigne par exemple le vaste accord signé en juillet dernier entre Riyad et Washington avec un impressionnant volet nucléaire civil. Mais les rapports entre Washington et ses alliés du Golfe sont à un carrefour, notamment en ce qui concerne l'Arabie saoudite. Donald Trump rêve toujours de voir le géant saoudien rejoindre les accords d'Abraham, chemin emprunté par les Émirats Arabes Unis et Bahreïn qui ont normalisé leurs relations avec Israël. L'Arabie saoudite, elle, s'est éloignée de ce scénario, préférant bâtir une nouvelle alliance, le pacte de la Mecque avec le Pakistan et la Turquie. D'où cette question, la non-intervention militaire des États-Unis contre les Houthis du Yémen vise-t-elle à rappeler au royaume saoudien qu'il a toujours besoin du bouclier américain?
0: Nicolas Falaise. Dans une heure donc, le premier à prendre la parole à la tribune à New York, c'est le secrétaire général des Nations Unies, Antonio Guterres. Ce sera aussi sa dernière prise de parole dans cette fonction. À la tribune aussi, le président sud-coréen devrait annoncer un changement de cap majeur face à Pyongyang. Une petite phrase en apparence, mais une rupture majeure. Le président sud-coréen appelle dans le New York Times et Associated Press les États-Unis à demander un gel du programme nucléaire nord-coréen et non plus sa suppression. Depuis des décennies, Séoul, Washington comme Tokyo réclament la dénucléarisation complète de la Corée du Nord, une formule de plus en plus décriée alors que Pyongyang possède désormais un impressionnant arsenal balistique et semble fermé à toute négociation. Alors Nicolas Roca, Lee Jae-myung, le président sud-coréen propose donc une autre formule.
5: Oui, Olivier, tout débute par un arrêt du programme d'armes.

0: Contre un allègement des sanctions. Dans les colonnes du New York Times, le président démocrate plaide pour une approche pragmatique en plusieurs phases qu'il va développer certainement ce mardi lors de son discours à l'Assemblée générale des Nations Unies. Une rupture avec la ligne historique qui part d'un triple constat. Les sanctions ne sont pas efficaces. La Corée du Nord n'est plus aussi isolée qu'auparavant grâce au soutien russe et chinois. Et surtout, son arsenal balistique et nucléaire ne cesse de croître. Il propose donc d'abord le gel du programme nucléaire, puis un dialogue global qui aboutirait enfin à un traité de paix sur la péninsule coréenne. Une situation dans laquelle la Corée du Nord pourrait donc renoncer finalement à l'arme atomique comme seule garantie de sa sécurité. Une solution utopique, pointent les conservateurs qui estiment que cela offre à Pyongyang la possibilité de se retirer à tout moment des discussions sans concession majeure. Mais le temps presse, estime Lee Jae-myung. Quand la Corée du Nord aura assez d'armes nucléaires pour assurer sa survie, alors elle commencera à les exporter, alerte le président sud-coréen.
1: Un désaccord au sein de l'Union européenne sur les sanctions contre la Russie. Les pays de l'Union européenne ont jusqu'à ce soir minuit pour se mettre d'accord, sans quoi les sanctions visant 3000 personnalités et entités russes accusées de soutenir la guerre en Ukraine ne seront pas reconduites. Les négociations bloquent notamment sur le cas du milliardaire Alisher Ousmanov. Thomas de Salinger, bonjour.
2: Bonjour.
1: La France pousse pour faire retirer de la liste cet homme d'affaires très influent. Alors, qui est-il ?
2: Homme d'affaires et de réseau, né il y a 73 ans en Ouzbékistan. Ce diplomate de formation au visage rond entretient aussi de solides connexions avec l'Azerbaïdjan. Tellement solide que la France souhaite le ménager pour obtenir en échange, selon le Financial Times, la libération d'au moins deux de ses ressortissants détenus dans le pays. Réputé proche du Kremlin, ce dont il se défend, Alisher Ousmanov fait fortune dans la métallurgie au mi-temps des années 90. Parcours classique d'un oligarque de plus en plus riche, de plus en plus puissant. Il s'attaque ensuite au monde des médias et rachète en 2006 Commerçante, ce quotidien libéral russe de référence, aujourd'hui plutôt complaisant avec la ligne officielle. Ses investissements dans le numérique, les réseaux sociaux, la téléphonie lui permettent d'agrandir encore sa toile et sa fortune, estimée récemment à 14 milliards d'euros. Le nom d'Alisher Ousmanov est aussi lié au monde du sport, ancien actionnaire du club d'Arsenal, club de football évidemment. Il est surtout connu pour avoir longtemps dirigé la Fédération internationale d'escrime, la première à avoir réintégré sous bannière neutre les sportifs russes et biélorusses. Le russe, c'était au printemps 2023 et c'est une preuve supplémentaire de son influence en coulisses.
1: Et le Kremlin met ce midi la pression sur l'Union européenne. Moscou réclame la levée des sanctions visant les oligarques mais aussi l'ensemble des hommes d'affaires et citoyens russes concernés. La guerre en Ukraine contre l'Ukraine qui touche tous les habitants et aussi les enfants à Zaporijjia, l'école se fait désormais sous terre comme partout en Ukraine. Zaporijjia est régulièrement la cible des drones et de missiles russes, mais la ville n'est située qu'à 30 km du front. Les chasseurs russes larguent régulièrement sur la ville des bombes planantes, des bombes destructrices, de l'air soviétique équipé de systèmes de guidage modernes. Pour protéger ses enfants, la municipalité a lancé un vaste plan pour enterrer ces écoles. Reportage sur place de nos envoyés spéciaux Nathanaël Vitran et Sergueï Dmitriev.
3: Alors que les sirènes résonnent sur la ville, la cour de l'école, le terrain de basket, tout est vide. À l'étage, il n'y a plus une seule vitre. Toutes les fenêtres ont été remplacées par des panneaux de liège. Depuis février 2025, pour voir les enfants, il faut descendre dans ce bunker géant. Les toilettes, la récréation, le sport, la cantine et bien sûr la classe, tout a lieu ici, plusieurs mètres sous terre. Yaroslav est ukrainien, même s'il parle un anglais presque parfait. Il a changé d'école spécifiquement pour pouvoir être ici.
4: J'adore cette école. Ici, on fait tout sous terre, donc on se sent toujours en sécurité. Mon école précédente avait aussi un bunker, mais il n'était pas très grand. Et nous n'avions pas la place pour faire du sport, par exemple. C'était très petit.
3: Tatiana Chepkova, la psychologue de l'école.
5: Avant qu'ils construisent cette école, les enfants étaient obligés d'étudier à distance. Il fallait interrompre la classe à chaque alerte aérienne. Ils n'avaient aucune interaction sociale. Aujourd'hui, ils reviennent à l'école avec enthousiasme.
3: Rien que la nuit dernière, deux immeubles résidentiels, un centre commercial et un bâtiment universitaire de Zaporijjia ont été touchés par des frappes russes. Les plus jeunes enfants d'Ukraine n'ont jamais connu d'autres réalités. Nathanaël Vitran, Sergueï Dmitriev, Victor Sayenko, Zaporijjia, RFI.
6: 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Il est 14h11 très exactement et c'est l'heure pour vous de retrouver Alain Bourras et Laurent Keller dans l'émission Poésie en balade.
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8: Bonjour, bonjour Alain Bourras.
7: Bonjour, pour cette émission.
8: Je viens avec deux poètes haïtiens, et le premier, il s'appelle René de Pestre. Je vous en avais parlé la semaine dernière. René de Pestre fête ses 102 ans cette année. On croyait que c'était 100 ans, mais non, en fait, c'est plutôt 102. Et René de Pestre, eh bien, est poète haïtien et français. Il a la nationalité française maintenant. Il est résident, il habite depuis les années 80, Lézignan-Corbières, dans l'Aude. Et il y sera question de soleil, de beaucoup de soleil dans ses poèmes. Je vous expliquerai un peu ce qu'il attache à cet astre, à cette notion de soleil. Ça veut dire plus de choses encore que le soleil. Et puis, Jean d'Amérique. Alors là, c'est la génération, je saute même plusieurs générations, puisque c'est un jeune poète qui aujourd'hui, est même il fait du rap, et puis je vous ferai écouter également un peu ce qu'il fait aujourd'hui. Mais il a commencé par la poésie, et c'est peut-être pas la région, c'est la région d'à côté, mais c'est l'Ardèche, quoi. C'est chez Chêne Éditeur. C'est un éditeur en Ardèche, et Jean d'Amérique a publié, d'ailleurs je crois presque tous ses ouvrages là, il y a au moins 3-4 livres. Je viens avec Rhapsodie rouge, Jean d'Amérique, qui rend hommage d'ailleurs à René de Pestre. D'ailleurs, dans la petite anthologie que j'ai de Pestre, la préface est signée Jean d'Amérique.
7: Voilà. Eh bien, moi, j'ai seulement un recueil de poèmes de Catherine Mansfield. En particulier, donc, ce recueil avec le titre de Villa Pauline, et autres poèmes, voilà. Les poèmes de Villa Pauline, donc, sont en quelque sorte centraux dans ce recueil. Alors, Catherine Mansfield n'est pas connue comme poétesse, et pourtant, c'est poétesse anglaise, on peut considérer.
8: De langue anglaise.
7: Venait de Nouvelle-Zélande.
8: Oui, elle venait de Nouvelle-Zélande.
7: Voilà. Souvent, qui écrivent des nouvelles, des nouvelles tout à fait, en ce qui me concerne Catherine Mansfield, pour lesquelles j'ai un certain faible, ils écrivent souvent, on ne le sait pas, en France, on l'étiquette aussi de poétesse. Elles écrivent aussi des recueils poétiques, auxquels on ne fait peut-être pas trop d'attention. Par contre, dans la culture, si on peut dire anglaise, c'est quelque chose qui semble normal, courant. Mmh.
8: Puis dans le cas de Catherine Mansfield aussi, c'est quelque chose qu'elle partageait avec son frère, la poésie. Et son frère, qui était soldat, qui avait été envoyé soldat
7: dans
8: la Première Guerre mondiale, et qui est mort
7: en 1915.
8: Et Catherine Mansfield en était très proche.
7: Très proche.
8: Ça l'a énormément touché.
7: Voilà.
8: Et je pense qu'elle partageait ça.
7: Oui, justement, nous allons le découvrir. Donc, elle est née en 1888, morte en 1923. Londres, c'est à Londres qu'elle va, où on pouvait avoir une vie intellectuelle. Elle avait envie d'écrire, en particulier. Et puis après, il y a quand même l'errance à la recherche de lieux qui lui conviendraient, surtout au point de vue santé.
8: Oui, c'est ça.
7: Voilà, c'est surtout. Donc, elle avait des problèmes pulmonaires.
8: Tuberculose.
7: Effectivement, la tuberculose s'est déclarée, je crois, en 1916 ou 17. Et d'où des séjours en particulier sur, la Côte d'Azur, dans ces coins qu'elle évoque dans ses poèmes, et en particulier cette Villa Pauline dont nous allons parler. Elle est donc une des plus importantes nouvellistes de sa génération. Enfin, j'y reviendrai. Et il se trouve donc que dans ce recueil, il y a un certain nombre de poèmes qui évoquent l'enfance, et en particulier ce frère tant aimé qui a disparu et qui est toujours même dans beaucoup de ses textes, en, plus ou moins en filigrane, de ce qu'elle écrit. Alors, par exemple, on pourrait dire, je pourrais commencer par... donc, c'est quelques textes en rapport avec donc son petit-frère. Alors, elle essaie, dans ses premiers textes, effectivement, d'évoquer certains moments de vie, souvenirs qui la lient à ce frère. Alors, en essayant, de transcrire l'enfance, le langage de l'enfance, qui est quand même assez difficile parce qu'il s'agit d'évoquer le monde de l'enfance comme si c'était un enfant qui... comme si on retrouvait un enfant, etc. Donc c'est quand même pas facile d'arriver à, en poésie, transcrire la naïveté, en quelque sorte, de ce moment-là. Alors l'histoire du petit frère, c'est... Nous étions assis devant le feu, grand-mère était dans son rocking chair tricotant, petit frère et moi étions allongés par terre. S'il te plaît, grand-mère, raconte-nous une histoire. Mais elle inclina la tête et commença à compter les mailles. Pourquoi pas vous, plutôt ? J'en inventais une avec un tigre tacheté qui avait un nœud à la queue. Et bien que j'aimais cette histoire de nœud, je ne sus pourquoi elle me vint. Alors j'ai dit, c'est au tour de petit frère. Je connais une histoire parfaite, cria-t-il, agitant les mains. Grand-mère laissa tomber son tricot. Raconte-nous, chérie. Il était une fois une vilaine petite fille et sa maman lui donna la fessée. Ben c'est tout. Ce n'était pas là une histoire extraordinaire. Nous prétendions néanmoins l'avoir beaucoup aimée et grand-mère le fit sauter sur ses genoux. Donc il a la palme, en quelque sorte, de la crée de l'invention. On voit évidemment que l'imagination est plutôt du côté de Catherine.
8: Oui, en fait, c'est tout ce qui n'a pas été dit, en fait. Effectivement, l'histoire, elle est très courte, là. Mais il faut justement faire cavaler l'imagination. Oui.
7: Un jour, il y eut un enfant. Alors là, ça devient peut-être plus... plus sérieux, si on peut dire, enfin. Un jour, il y eut un enfant. Je pense que cet enfant qu'elle évoque, évidemment, c'est certainement le petit frère en question. Un jour, il y eut un enfant. Il vint jouer dans mon jardin. Il était tout à fait pâle et silencieux. Seulement, quand il sourit, je suis tout de lui. Je sus ce qu'il avait dans les poches. Je connus la sensation de ses mains dans les miennes et les plus intimes accents de sa voix. Je le menais vers chacun de mes sentiers secrets, lui montrant la cachette de tous mes trésors. Je le laissais jouer avec eux, chacun d'entre eux. J'ai déposé mes pensées chantantes dans une petite cage d'argent et lui les donnais afin qu'il les garde. Il faisait très sombre dans le jardin, mais jamais assez sombre pour nous. Sur la pointe des pieds, nous marchions parmi les ombres les plus profondes. Nous nous baignâmes dans les étangs d'ombre sous les arbres, prétendant que nous étions sous la mer. Une fois, près de la limite du jardin, nous entendîmes des pas passant le long de la route du monde. Oh, combien nous fûmes effrayés! Je murmurai, « As-tu déjà marché le long de cette route ?» Il hocha la tête et nous chassâmes les larmes de nos yeux. Un jour, il y eut un enfant. Il veille, tout à fait seul, pour jouer dans mon jardin. Il était pâle et silencieux. Quand nous nous rencontrâmes, nous nous embrassâmes. Mais quand il est parti, nous ne nous fîmes pas même un signe. Je pense que c'est une allusion, en fait, à la disparition sur le front. En France, évidemment, où il n'y a pas eu de revoir. Enfin, moi, je l'interprète comme ça. Là.
8: Oui, c'est vrai que... Ouais. Enfin... Je suis à peu près d'accord, oui. Je pense que... Parce que vraiment, ça l'a vraiment beaucoup touché, cette disparition.
7: J'ai bien aimé cette fin-là, mais quand il est parti, nous ne nous fîmes pas même un signe. Alors ensuite... dans la suite donc, de, ce, de ce recueil, enfin, je crois que c'est même dans Villa Pauline, peut-être. Donc il y a carrément, elle s'adresse carrément à ce frère disparu. La nuit dernière, pour la première fois depuis ta mort, j'ai marché avec toi, mon frère, dans un rêve. Nous étions à nouveau à la maison près du ruisseau, bordé de hauts buissons de baies blanches et rouges. Ne les touche pas, elles sont empoisonnées, dis-je. Mais ta main vacilla, et je vis le reflet d'un rire étrange, lumineux, tournant et volant autour de ton visage. Et comme tu te penchais, je vis les baies étincelées. Ne te souviens-tu pas ? Nous les appelions le pain de l'homme mort. Je me réveillais et entendis le vent gémir et le rugissement de l'eau sombre roulant sur le rivage. Où est le sentier de mon rêve pour mon pas impatient ? Au bord du ruisseau, revenu en mémoire, mon frère est là, m'attendait avec des baies dans la main. Ceci est mon cœur. Ceci est mon corps, sœur, Braque et Mage. J'ai compris une sorte de blasphème, en quelque sorte, puisque c'est une allusion à... Comment dire,
8: oui, d'accord.
7: Il me semble.
8: Prenez, mangez, ceci est mon corps. Oui, je
7: c'est
8: comprends.
7: C'est ça que je comprends. C'est d'accord. Assez dur, enfin, en quelque sorte. C'est mon corps. Ceci est mon corps.
8: Puisque lui, maintenant, c'est ce corps mort qui est dans le rêve de Catherine Mansfield et qui est devenu...
7: Disons que je l'interprète comme ça. Oui, voilà. C'est assez surprenant, je veux dire. Après, je reviendrai dans un instant sur ces poèmes de Catherine Mansfield. Je vous propose d'écouter Marianne Faithful, As Tears Go By, ce qui signifie, je crois, au revoir aux larmes, ou quelque chose comme ça.
8: Oui, comme les larmes tombent, les larmes coulent.
7: Oui, les larmes coulent. As Marianne Faithful.

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1: Au 88.2, et je vous propose maintenant de vous lire quelques textes tirés de ce livre de Jean d'Amérique, Rhapsodie rouge. C'est un livre qui a reçu le prix littéraire Fête Cannes, Maryse Condé, en 2021. C'est un prix qui est, pour des auteurs, je pense, de la région des Antilles, des Caraïbes. Et c'est paru aux éditions Chêne Éditeur, et pas loin d'ici, donc en Ardèche, je vous le disais tout à l'heure. Et Jean d'Amérique, alors c'est un surnom d'Amérique, c'est son nom d'écriture, est un poète haïtien. Il est né à Haïti. Il vit également en Europe. Il a notamment été en résidence d'écriture, résidence artistique à Strasbourg, il y a 2 ans. Il me semble que c'était il y a 2 ans. Aujourd'hui, il est du côté de l'île d'Haïti, puisqu'on le voit dans les clips tout à l'heure, je vous ferai écouter une de ses musiques, on le voit dans des clips dans les rues je pense que c'est à Port-au-Prince, enfin c'est des rues vraiment très encombrées de voitures et de gens. Et puis il écrit dans cette rhapsodie rouge, alors c'est une façon avec une répétition de ce mot rhapsodie. Alors je suis allé revoir ce que ça voulait dire rhapsodie, poésie épique, une poésie un peu d'aventure. Alors c'est peut-être une façon de le lire, mais il y a aussi la rhapsodie bohémienne rhapsodie. D'ailleurs il en parle à un moment là, le titre de musique du groupe Queen. C'est aussi peut-être plus sa génération, non, parce qu'il est plus jeune que ça quand même. Il est plus jeune que ça. Mais je vais vous lire quelques textes de Rhapsodie rouge de Jean d'Amérique. Aussi bref qu'un appel au tombeau, mon pas tourne à me surprendre. Tous les jours, je me commence. Rhapsodie, elle est née. Tout simplement. En quelle année? Là n'est pas la question. Personne ne met toute une année pour naître. Quel jour? Des soleils rassemblés dans une chair. C'est tout. Faut-il perdre temps à s'attarder sur le calendrier? La fille, en elle, mange les dates. Évite de numéroter les songes. Le chemin, son archive. Elle n'a que jambes pour diviser nuit et déchirer buisson. Fugue vers la vie, plus impatiente qu'un incendie. Contrairement au lac, qui ne jure vie qu'entourée de regards, son être se déploie sans calculer mur. Alors, il a une écriture qui est parfois un peu déroutante parce que il mange comme ça les articles là. Et je sais pas, c'est pas colmaté, mais il rattache comme cela le raccourci des phrases en supprimant ces petits articles. C'est parfois, pas toujours, c'est ça qui est curieux. Et ça donne un rythme à cette façon d'écrire. Et surtout que c'est à chaque fois répété, c'est un modèle qui est un peu répété. Page de gauche, il y a une façon un peu, justement, un peu enlevée d'écrire. Et puis ensuite, il y a ce mot, cette variation sur le mot rhapsodie. Alors, page de gauche, Jean d'Amérique écrit « À force de fleuve, ma cartographie, chorale de comptoir qui réveille les villes muettes, ô bouteille, éternel cadavre que mes nuits enfantent, à cheval sur ma jeunesse, j'avance débridé vers l'immense. Rhapsodie, son visage, le ciel dessus, tache infecte. Rhapsodie rouge, oiseau cardinal qui fait figure d'autorité. Elle ferme les yeux, nuit creusée. Si tu veux prendre en main ton printemps, tu n'as qu'à toucher son soleil. Alors on voit que Jean d'Amérique reprend cette figure du soleil régulièrement, que l'on retrouvera ensuite chez René de Pestre. Je ne vois pas, je ne vois rien, je vis. C'est pour ça que peut-être flamme. Rhapsodie. Ses cheveux n'ont pas la tête dure. Ils offrent au vent un métier doux et léger. Leur valse, rythme, violon longtemps désespéré. Donne aile au cerf-volant, vole au secours des oiseaux déchus. Quand la nuit me téléphone, pour raccrocher, j'active mon visage. Ciseaux au bout du fil. Rhapsodie. Des matins vierges à la nuit sèche comme une bouteille cadavre. Vacille son portrait cru. Paysage échappé à la lentille. Pour la première fois, nos rétines prennent goût à une perspective sans lâcher prise. Manger des yeux une fille que la beauté gagne chaque jour à la sueur de son front. Du jamais vu. Un signe qu'il faut prendre recul face à nos visages. Si tu ne veux pas salir ton image, fais gaffe au miroir et regarde Rhapsodie. Et puis celui-ci. Je suis le tiers-monde de moi-même, l'os sous-développé de ma propre côte, la grande puissance de mes propres fesses, à moins que le vocabulaire du monde moderne sente mauvais. Rhapsodie rouge, ne lui offre surtout pas de rose. En ce temps où le monde coule, cœur dans le béton, histoire de construire à l'amour un futur en décombre, ou le charpenter à l'image d'une mauvaise nouvelle, si tu demandes à ses yeux de dessiner un fleuve, ils ne vont pas en faire un roman. Et puis allez, ce dernier quand même, je vais vous lire tous ceux que j'avais sélectionnés. Jean d'Amérique. Beau mon sang perdu, dans le buisson la déraison, beau mon sang élu, dans le feu les vents contraires, éparpiller mes morceaux, mégots dans les rues de la haute enfance. Rhapsodie, elle ne perd pas son temps à gagner sa vie. Chaque instant l'enfouit dans l'embrasure, par la marge. Vivifier ses lampes déborde, encadrement. En pourpré d'astres anonymes, les tapis rouges ne l'emballent pas. Les jours passent, passants qui vont s'acheter cercueil. Ça ne la fait pas marcher, elle ne court pas après, n'est pas pressée. Sur la route, elle passe son temps à chiffonner horloge, peigne, ses poupées troubles, flammes tressées aux ailes qui sacrifient radar, vérité agrafée au couteau qui mutile l'absolu. Bon, là, ce dernier poème, il est vraiment un peu heurté. Il faut un peu s'accrocher. Il y a des images, c'est une succession d'images comme cela et d'assemblages de mots. On verra que chez René de Pestre également, il aime bien assembler ces mots. Jean d'Amérique, Rhapsodie rouge, c'est paru chez Chêne Éditeur, et d'autres ouvrages, d'autres recueils de poésie sont parus chez Chêne Éditeur de la part de Jean d'Amérique. Et je vais vous faire écouter sa voix.
0: Bien.
1: Et il est, il chante. Ça fait plusieurs
0: voix récentes.
1: Oui. Ça vient de sortir. Ce que je vous fais écouter, ça vient de sortir. Il y a là cet été. Et il est en train de tourner des clips, ces derniers jours. Le dernier clip a dû sortir la semaine dernière. Et je vous propose d'écouter Limier Moins, c'est Ma Lumière. Il chante, alors il écrit en français, mais il chante en créole haïtien. Donc là, c'est Ma Lumière. Il y a une question de soleil. J'ai compris des choses comme ça. Le soleil, parfois question un peu d'amour, Cupidon. Il y a de la poésie, donc c'est assez curieux parce que c'est la musique un peu, enfin c'est du trap, c'est une branche du hip-hop un peu posée comme ça, mais de la part d'un poète, Jean d'Amérique, Limier Moins.

0: En occitan, on dirait « escarabia » pour la « escarabia », c'est en bonne forme, ah, pour vu son âge.
1: Oui, bon, il est encore, oui, il est jeune, il est assez jeune.
0: Moi, j'avais entendu dire « escarabillé ». Si.
1: Voilà, c'est lumière, c'est le soleil, la lune, les étoiles.
0: C'est pratiquement intraduisible en français, « escarabia ». Bon, alors revenons à, toujours à Grille Ouverte, hein, à Alès, à Catherine Mansfield avec ses poèmes de la Villa Pauline. De quoi s'agit-il, cette villa, c'est quoi? On nous explique que les poèmes de la Villa Pauline sont centraux tant biographiquement que dans l'usage que Mansfield fait de l'art des vers. Ils forment un ensemble nous donnant à lire les mouvements émotionnels de Catherine lors de son premier séjour sur la Côte d'Azur. Elle y vieille fin 1915, c'est-à-dire juste après la mort de son frère, cherchant à recouvrer la chaleur de sa Nouvelle-Zélande natale et à fuir la grisaille anglaise. Je crois que, pour nous, l'automne, c'est aujourd'hui ou demain, je ne sais pas.
1: Oui, c'est le 23 septembre,
0: et alors, et en Nouvelle-Zélande.
1: Et en Nouvelle-Zélande, c'est le, en ce moment, c'est le, voilà, c'est le printemps en ce moment, oui, pardon, oui. Oui, puisque c'est dans l'antipode, oui.
0: Donc elle avait cherché à recouvrer la chaleur de sa Nouvelle-Zélande natale et à fuir la grisaille anglaise. C'est aussi bouleversée par le décès de son frère, dont elle est très proche, Leslie Aaron Beauchamp, Catherine aînée Kathleen Beauchamp, qu'elle décide de se réfugier en quelque sorte à Bandol. Voilà. Et elle retournera à Bandol en 1918, une fois sa maladie diagnostiquée. Alors, cette villa Pauline, effectivement, la façon dont elle en parle, j'ai l'impression que c'était une sorte de bicoque, je ne sais pas, je me trompe peut-être, mais elle va être irradiée en quelque sorte, aussi bien par l'amour que par, disons, le cadre dans lequel elle se trouve, c'est-à-dire le cadre lumineux, hein, dès que les volets sont ouverts. Et le monde méditerranéen qu'elle découvre, et en particulier, il y a aussi particulièrement le soleil, comme chez de René Depès, comme nous venons de l'écouter. Voilà, avant qu'il ne vienne, vous n'étiez qu'un nom. Qu'il ne vienne, c'est une allusion à son mari avec laquelle elle a eu un certain nombre de différends et qui va la rejoindre donc dans cette fameuse villa. Vous n'étiez qu'un nom, quatre petites chambres et un placard, sans un os, et j'étais seul. Maintenant, avec vos fenêtres ouvertes, tout ce qui peut entrer de soleil et de fleurs et de beauté entre pour se cacher, pour jouer, pour rire dans les escaliers, pour attraper partout notre bonheur enfantin, et pour glisser à travers les quatre petites chambres sur la pointe des pieds avec le doigt levé, comme si nous ne pouvions savoir, quand les volets sont clos, qu'ils s'attardent encore, longtemps, longtemps après. Allongés l'un près de l'autre, dans l'obscurité, il me dit « Écoute, n'est-ce pas un rire ?» Voilà, donc, en quelque sorte, elle est irradiée, cette villa, donc irradiée comme on le découvre dans ce texte, aussi bien par l'amour que par le cadre en fait, dans lequel elle est, et cette lumière dont elle parle. Alors, on peut prendre un autre texte qui est Sanary. Sanary, c'est une ville, donc, Sanary, c'est le département du Var. Si c'est la côte d'Azur, c'est la côte d'Azur, je pense que c'est le Var. Sa petite chambre chaude donnait sur la baie, à travers une palissade roide de palmiers scintillants. Et là, elle s'allongeait dans la chaleur du jour, sa tête brune reposée sur ses bras, si tranquille, si immobile. Elle ne semblait pas penser, sentir, ni même rêver. La chatoyante, aveuglante toile de la mer était suspendue dans le ciel, et le soleil araignée, avec une cruauté besogneuse et effrayante, rampait dans le ciel et filait. Elle pouvait le voir encore, les yeux clos, et les petits bateaux pris comme des mouches dans la toile. plus bas, au-dessous, dans ces heures paresseuses, personne ne marchait dans les rues poussiéreuses. Une odeur de mimosa mourant flottait dans l'air, douce, trop douce. Il y a aussi donc chez Catherine Mansfield une grande attention aux choses, aux êtres, etc. Et on le retrouve dans la plupart de ses poèmes, donc en particulier les poèmes de cette époque. Alors, par exemple, dans La Voix de l'air. Mais alors, vient ce moment rare, car sans que j'en trouve la cause, les petites voix de l'air retentissent plus fort que la mer et le vent. La mer et le vent alors se soumettent, et soupirant deux notes de contrebasse, se contenter de jouer un accord ronronnant pour les petites gorges. Les petites gorges qui chantent et s'élèvent dans la lumière avec une belle aisance et une sorte de surprise magique et douce de s'entendre et de se connaître. Comme ces petites voix, l'abeille, la mouche, la feuille qui tapote, la cosse qui se brise, la brise ondulant au sommet des herbes, le son perçant et rapide que fait l'insecte. On voyait cette attention même aux petits bruits, aux insectes, etc., à l'abeille, à la mouche. Voilà. Ça, c'est vraiment tout à fait caractéristique de ce qu'elle écrit. Enfin, on pourrait peut-être lire encore « Une belle journée ». « Une belle journée, après la pluie, le soleil brille sur la colline et la prairie herbeuse vole dans le jardin. Enfin, tu es si content, en effet. » Des jours qui furent si monotones, oh, si particulièrement sombres et terrifiés, tu m'avais dit, Monsieur Soleil, avait-il oublié que nous vivions ici ? La rosée sur le carré de lys, la rosée sur les parterres du jardin, délicatement de toutes les feuilles éclatent les têtes des petites primes vertes. Et les violettes dans le taillis, avec leur ombrelle de vert, te jettent un regard furtif. Elles sont les plus bleues que tu aies vues. Sur le lilas, un oiseau chante d'abord une petite note. Alors, un jaillissement de chansons heureuses enfle de sa gorge dressée. Oh, le soleil, le confortable soleil, c'est la chanson que tu dois chanter. Merci pour les oiseaux, les fleurs. Merci, soleil, pour tout. Voilà. Bon, ben je... Peut-être je reviendrai, enfin, peut-être une prochaine fois, et quelques autres poèmes de Catherine Mansfield dans ce recueil qui, on le voit quand même, assez mince, mais à mon avis assez riche. Et ben, je vous propose d'écouter encore une autre chanson de...
1: Marianne Faithfull.
0: Marianne Faithfull, alors qui est plus courte, celle-là, c'est je prononce mal l'anglais. This little bird.
1: Ce petit oiseau.
0: Ce petit oiseau.

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1: Avec un autre poète haïtien. Alors oui, aujourd'hui, c'est, je me suis intéressé à Haïti. Ben, en plus, dans l'actualité, il y a également un romancier là, qui apparemment se détache dans cette rentrée littéraire. Il s'agit de Aurélien Télisson, ou Télisson Aurélien, et qui est né à Haïti, qui vit au Québec aujourd'hui, et avec son roman « C'était ça ou mourir ». Apparemment, c'est le roman qu'il faut lire dans, dans cette rentrée littéraire. Et donc, je me suis dit, ouais, il y a d'autres poètes haïtiens qui font aussi l'actualité cette année. En 2026, c'est René de Pestre qui a fêté ses 100 ans, 102 ans 32. En fait, puisqu'il est né le 29 août. Alors, 1924, même si certaines biographies disent 1926. Mais ça, je vous l'avais dit la semaine dernière, c'est parce qu'il a eu une vie un peu romanesque, où il a été parfois un peu agent infiltré ou pas, ou quelque chose comme ça. Puisqu'il a vécu, enfin, il s'est fait expulser d'Haïti, il a été un peu agitateur là-bas. Il s'est retrouvé à Cuba, en Chine, en Tchécoslovaquie, pendant la période communiste. Lui-même était communiste à ce moment-là. Il s'est fait éjecter de Cuba quelques années après la mort de Che Guevara parce qu'il était pour une certaine liberté d'expression et que c'était plus à l'ordre du jour. Ou si ça... Bref, voilà. Et puis, il a fini par atterrir en France, où il vit aujourd'hui, depuis les années 80. Il a publié... Il a eu notamment un prix Renaudot en 1988 pour un roman Adriana. Et c'est d'ailleurs le nom qu'il a donné à sa maison, à Lézignan-Corbière. Voilà. Adriana, dans tous mes rêves. Ça, c'était en 1988. Là, en ce moment, je suis en train de lire Eros dans un train chinois. Et c'est effectivement des textes érotiques où, tout à l'heure, il y avait le petit oiseau de Marianne Faithfull. Eh ben, il y a des oiseaux dans ce livre. Il y a tous les noms et les surnoms qu'on peut donner au sexe, masculin ou féminin. Il y a toute une variation là-dessus. C'est très, très amusant. Et puis, voilà, il a écrit des poèmes, Minerai Noir. Il a également rassemblé plusieurs anthologies. Alors moi, j'en ai une qui s'appelle Le journal d'un animal marin, mais il y en a un autre qui est aux éditions du Seuil. Et puis, il y a ces poésies complètes qui ont été rééditées cette année chez Segers. Journal d'un animal marin, c'est le nom d'un de ses recueils et qui tire d'un poète, de la part d'un poète américain, Carl Sandburg, qui avait écrit... La poésie est le journal d'un animal marin qui vit sur terre et qui voudrait voler. Et donc qui est inadapté à chaque fois et qui a à chaque fois des ambitions hors de sa portée, mais qui les a et qui rêve, on imagine. Et alors, je vais vous lire le texte « La rivière », c'est un beau texte qui a beaucoup plu à Jean d'Amérique, justement, qui pointe ce poème précisément en disant qu'il est vraiment très très beau. Et Jean d'Amérique, que je vous lisais tout à l'heure, il trouve chez René de Pestre de quoi soigner son pessimisme, ou en tout cas et sa vie qui a été assez rude à Haïti. Sa jeunesse difficile à Haïti, il trouve une étoile, un débouché positif, on va dire, avec la poésie de René de Pestre. Alors René de Pestre, la rivière. Voilà, c'est fait. Je suis devenu une rivière. Ce sera une grande aventure jusqu'à la mer. Quel nom me donnera-t-on sur les cartes? D'où vient ce cours d'eau inconnu? Quel ciel reflète-t-il dans ses flots? Quelle joie, quelle faim, quelle douleur! Pardonnez-moi, messieurs les géographes, je n'ai pas fait exprès. J'aimais voir couler l'eau sur toutes les soifs. Il y a tant d'assoiffés dans le monde. Pour eux, me voici changé en rivière. Je n'aimais pas voir couler les larmes. Étant rivière, je pourrais, qui sait, couler à leur place. Je n'aimais pas voir verser le sang. étant rivière, je pourrais être versé à sa place. Mon destin est peut-être d'emporter à la mer toutes les peines. Alors, on aimerait être cette rivière avec René de Pestre. Poète au temps de la guerre froide. À 20 ans, j'existais au bout d'une mèche. Chaque jour, mon sang avait son pétrole à brûler. Mes amis d'alors jetaient mes mains et mes yeux, ma langue et mes os, mes couilles et mes jambes, au feu qui, soi-disant, faisait avancer l'homme dans son histoire. Pour résister au grand froid du monde, me tenaient compagnie les dieux chauds de la poésie. Mon Occident et mon Orient chrétien, mon Nord et mon Sud sans religion, trouvaient alors bon d'avoir dans leur jeu d'êtres humains l'été carnivore d'une étoile. Dans la combustion des chimères du siècle, je fus le fleuve et son courant trompeur, le feu et son mensonger duvet bleu, le roi tout nu dans le vide de son destin. Par monts et par vaux du monde, je suivis comme son chien fidèle l'étoile qui moissonne l'illusion, éteint la joie du sel et du blé, moisit la fleur et sa liberté, tout en tissant sa toile d'araignée à la racine même de nos rêves. Voilà, c'est poèmes. On arrive à la fin de cette émission. Et voilà, lisez René de Pestre, lisez En Soleil. Alors le soleil, je vous disais, René de Pestre est né à Jacmel et il en a gardé un souvenir d'enfance. Et c'est justement, il débute comme ça un de ses poèmes, où, Pauvre de Pestre, où il dit. Quelqu'un lui dit « Pauvre de Pestre, dit un homme aux yeux distraits, pourquoi pauvre de moi? Vivre loin de son pays natal n'est un malheur que pour ceux qui ont manqué le train bleu de leur enfance. Le train de mes années émerveillées, je le prends encore chaque matin dans le moindre brin d'herbe. » Voilà, c'est comme ça qu'il débute un de ses poèmes où il parle de son enfance et de son parcours de vie. Voilà, vivez, et le soleil, oui, je vous disais le soleil, parce que il y voit une force d'énergie vitale et sexuelle également, parce que il est, voilà, c'est un écrivain où il est beaucoup question de ces affaires-là. Bien. Et on peut encore lire de René de Pestre aujourd'hui. Oui, c'est la fin de l'émission.
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1: Et Alain Bourras, et la technique était réalisée par François Cazemayor. 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
0: À bientôt.
1: Merci de nous avoir écoutés. Et je vous laisse tout de suite avec Les Croisières musicales de Clara Bordarier.

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Heures. 16h. Heures.

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1: Bonjour à toutes et à tous, vous êtes à l'écoute de Radio Grille Ouverte 88.2 et voici notre agenda. Ce jeudi 24 septembre, à l'occasion du Festival de la Paix, des communes cévenoles, Farah Safi, donnera une conférence sur le droit international, la crise des normes ou crise de volonté. Salle du Capitole à Alès. Farah Safi est agrégée de droit privé et professeure à l'Université de Clermont-Ferrand, ainsi que vice-présidente de Jury, l'association des juristes en faveur de la défense du droit international. Par ces temps où les rapports de force se substituent aux règles approuvées, signées et aux contrats multilatéraux qui ont permis d'éviter pendant des dizaines d'années la multiplication et l'intensification des conflits, un point de vue de juriste peut aider à comprendre les enjeux, les défis, mais aussi les marges de manœuvre possibles. Les nombreuses publications et les interviews de Farah Safi abordent de façon incisive la question des responsabilités, en particulier au Moyen-Orient. À l'occasion du Festival de la Paix des communes cévenoles, Farah Safi donnera une conférence « Droit international, crise des normes ou crise des volontés » c'est jeudi à 18h à la salle du Capitole d'Alès. Samedi 26 septembre, dans le cadre du festival Méjeanne du Rire, la Grotte de la Salamande vous propose un spectacle humoristique sur sa terrasse panoramique à Méjeanne le Clap. Spectacle gratuit en terrasse d'une durée d'une heure. Dans le cadre du festival Méjeanne du Rire, la Grotte de la Salamandre vous propose un spectacle humoristique. C'est ce samedi à 11h sur sa terrasse panoramique à Méjeanne le Clap. Toujours samedi prochain, le 26 septembre, les Mutines Indigènes, association gardoise, propose une animation botanique sur le territoire gardois 16-Cévennes à Saint-Victor-de-Malcap. La prochaine vadrouille botanique des Mutines Indigènes est intitulée Pétale Finale. L'automne révèle ses dernières fleurs qui prolongent la saison. Une immersion contemplative où chaque pétale témoigne d'un événement écologique. Anecdotes, observations, recherches et partage autour des plantes marquantes de la saison, dont le colchic et des plantes plus rares. Rejoignez-les pour un moment convivial de balade botanique automnale. C'est 3 km max, sans dénivelé, gratuit sur inscription avec adhésion possible à l'association à partir de 5 euros. Les Mutines Indigènes organisent une vadrouille botanique, c'est samedi prochain, le 26 septembre, de 14h à 17h à Saint-Victor de Malcap. Ce week-end, samedi et dimanche, la ferme Spiruline Arc-en-Ciel participe durant le week-end à la 5e fête nationale de la spiruline. La ferme Spiruline Arc-en-Ciel cultive depuis plus de 13 ans cette micro-algue dans ses bassins, installée à Saint-Christol-les-Alès. À cette occasion, la ferme Spiruline ouvre ses portes et propose les activités suivantes. Des dégustations de recettes à la spiruline, des visites guidées de la ferme toutes les heures, deux ateliers d'environ une heure, faites votre propre récolte, qui auront lieu le samedi à 16h et le dimanche à 17h. Renseignements sur le site de la ferme Spiruline.

0: un spectacle humoristique à souhait où les rires sont de la partie. Début de la soirée à 20h30 à l'espace Georges Brun de Saint-Privat-des-Vieux, le dimanche 27 septembre, découvrez le spectacle des chœurs et orchestres Ali Baba et les 40 chanteurs, un opéra féerique où vous serez transporté en Orient, au 18e siècle, dans le monde d'Ali Baba, où se côtoient chameaux, cactus, 40 voleurs, amour et haine. Avec 50 choristes, solistes, instrumentistes et récitants, de nombreuses péripéties vous attendent. Tout ceci agrémenté par deux compositeurs, Lecoq et Churubini, qui vous accompagneront dans cette aventure. Début de la soirée à 17h à l'espace Georges Brun de Saint-Privat-des-Vieux. Entrée par concert-spectacle, c'est 10€ ou 5€ pour les étudiants et c'est gratuit pour les moins de 18 ans et l'accès se fait sans réservation. Samedi 26 et dimanche 27, l'association Chants dans les Vignes organise la 8e édition du festival Entre Chants et Vignes à Saint-Privat-des-Vieux. Et une dernière info, dimanche 27 septembre, la ville de Boissey et Gaujac présente la 30e édition des foulées Boissétaines. Il s'agit d'une course pédestre à Boissey et Gaujac avec plusieurs parcours qui sont accessibles. Course pour les enfants à partir de 9h30, course de 5 km et 10 km à 10h. Les vainqueurs ont la chance de remporter des pots d'anduze. La course sera suivie d'un after run convivial, inscription sur place à partir de 8h ou inscription directement sur le site chronogare.fr. La ville de Boissey et Gaujac présente la 30e édition des foulées Boissetaines. C'est ce dimanche à Boissey Gaujac. 17h passées de quelques minutes, tout de suite c'est Sur la route des ondes, une émission consacrée à la conférence de jeudi de Farah Safi. On vous souhaite une bonne écoute et une bonne soirée à toutes et à tous.
1: Bonjour à toutes et bonjour à tous. Aujourd'hui, on va parler d'un sujet assez massif. On va parler de droit international, notamment au travers d'un événement qui arrive mercredi prochain, le 23 septembre, avec une conférence « Droit international, crise des normes ou crise des volontés ?» Conférence qui sera présentée par Farah Safi, que j'ai ici avec moi. Farah Safi, bonjour.
2: Bonjour.
1: Alors, pour commencer, est-ce que vous voulez bien vous présenter ?
2: Oui, merci beaucoup pour l'invitation. Alors, je suis professeure agrégée de droit privé et de sciences criminelles à l'université Clermont-Auvergne, spécialiste en droit pénal et en droit international. Je suis également vice-présidente de Jurdi, juriste pour le respect du droit international, et présidente de son conseil scientifique.
1: Alors peut-être pour les personnes qui ne connaîtraient pas, parce que bon, le droit international, le concept parle je pense à peu près à tout le monde, mais on ne sait pas forcément d'où ça vient, en quoi ça consiste exactement, comment ça fonctionne. Est-ce que vous voulez bien nous faire un petit point là-dessus ?
2: Oui, bien sûr. Alors la première chose qu'il faut relever, c'est la spécificité du droit international qui, contrairement au droit interne, est un droit contractuel en réalité, parce que c'est un droit qui est consensuel, qui est composé de règles qui ont été créées par les États. Donc, c'est chaque État qui va accepter de limiter en quelque sorte une part de sa souveraineté. Et donc, ce sont des règles qui ont été créées, acceptées par ces États à travers notamment des traités internationaux, par la coutume internationale également, qui va résulter de certaines pratiques qui seront répétées et devenant ainsi une obligation juridique. Je le redis, c'est vraiment la spécificité du droit international. C'est un droit qui est conçu par les États, mais aussi donc pour les États qui sont les premiers sujets de ce droit international. Ce droit a été créé par les États pour que eux-mêmes appliquent les règles qu'ils ont eux-mêmes créées. Donc c'est un ordre juridique international qui est en quelque sorte propre et qui est distinct du droit interne de chaque pays qui s'applique aux sujets qui sont donc les citoyens. Alors ça, c'est la définition, si vous voulez, classique du droit international qu'on doit connaître pour comprendre quelle est la source, qui est l'auteur de ce droit et vers qui il se dirige. Mais il faut quand même comprendre qu'au fil du temps, cette définition a en quelque sorte évolué, notamment depuis les atrocités commises pendant la Seconde Guerre mondiale et le génocide

0: contre les Juifs, afin d'avoir cette idée comme quoi le droit international serait en quelque sorte le droit qui va protéger des valeurs communes, des valeurs universelles, des valeurs internationales qui exigent le respect des droits de l'homme et des libertés fondamentales, avec des normes qui seraient donc impératives, d'accord, impératives, c'est-à-dire qu'elles s'imposent à tous, qu'on ne peut pas y déroger, et on va sortir un tout petit peu de cette idée aussi de contrat dans le sens où on va plus forcément imposer pour certaines normes qui sont des normes impératives, qu'il y ait forcément une signature, une ratification d'une convention, etc. Parce qu'on est au-dessus de tout, on est dans le cadre de règles pour le respect des droits de l'homme et des libertés fondamentales, et commence alors à émerger cette idée d'un ordre avec une définition symbolique, avec cette idée de valeur commune qui concerne finalement tout le monde.
1: Effectivement, du coup, c'est tout de même un vaste sujet, et comme vous dites, qui a évolué au fil du temps. Alors, au cours de cette conférence que vous allez venir donner, quel angle particulier vous allez souhaiter aborder ?
0: Alors, l'angle que j'aimerais aborder est celui de cette tension que l'on constate aujourd'hui entre l'existence du droit international et en réalité son effectivité. Parce que on entend effectivement souvent dire « Ah, le droit international, en réalité, ça ne sert à rien, puisqu'on voit des crimes, des génocides, etc., qui sont commis par-ci et par-là, et qui continuent à être commis sans pour autant que le droit ne soit appliqué. » Donc, en réalité, cette tension existe. Elle existe pourquoi ? Parce que en réalité, on a aujourd'hui des règles qui existent, un droit qui est existant, que l'on trouve dans des conventions, dans des textes. On a des juridictions qui sont là, comme la Cour internationale de justice, comme la Cour de justice internationale. Et donc, on se dit, mais qu'est-ce qui se passe? Comment se fait-il qu'il y a des règles, qu'il y a de la convention pour les génocides, par exemple, et que des infractions sont encore en train d'être commises? Et mon objectif est de montrer en réalité qu'effectivement ce droit existe, que la crise du droit international est peut-être également existante, mais qu'en réalité ce droit est important, que l'on ne peut pas en réalité aujourd'hui sortir de cette crise du génocide, notamment à Gaza et sur le territoire palestinien, les crimes contre l'humanité, les crimes de guerre qui sont en train d'être commis sans faire appel au droit, mais qu'en même temps, pour pouvoir appliquer ce droit, il faut avant tout une volonté politique de l'appliquer. Une volonté politique de l'appliquer parce que c'est le rôle aujourd'hui de la communauté internationale de faire en sorte que ce droit soit effectif. Il est bien facile de dire « Ah, il y a des règles, personne ne les applique ». En réalité, ceux qui sont censés appliquer ce droit, ce sont nos représentants politiques, ce sont nos États, parce que c'est avec la coopération internationale que le droit international peut être effectif. Et l'histoire proche prouve que cela est tout à fait possible en réalité. Un exemple, c'est l'exemple de l'ancien président des Philippines, Rodrigo Duterte. On sait très bien qu'il a bien été arrêté à la suite d'un mandat d'arrêt qui a été émis par la Cour pénale internationale pour sa responsabilité dans des crimes contre l'humanité qui ont été commis pendant la guerre contre la drogue, où plus de 6000 Philippins ont été tués. Ça prouve, c'est un exemple récent qui prouve que la coopération des États permet au droit international d'être effectif. Et c'est dont on a besoin aujourd'hui, et c'est la raison pour laquelle j'appelle souvent à la responsabilité des citoyens qui eux-mêmes passent leur temps à dire « Ah, le droit international existe, mais en réalité, il n'est pas effectif, donc ça ne sert à rien d'en parler ». Eh bien, en réalité, c'est par la pression et par les comptes que eux-mêmes peuvent demander à leurs représentants politiques que ce droit international peut exister et être plus effectif. Et si vous m'accordez une minute de plus pour vous développer cette idée, pourquoi la responsabilité des États ? La responsabilité des États parce que en réalité, on a aujourd'hui en droit international deux obligations extrêmement importantes qui s'imposent aux États. La première qu'on doit mettre en place, c'est l'obligation de prévenir le génocide. Parce que je rappelle que dès son premier article, la Convention de 1948, eh bien, elle consacre deux obligations distinctes, qui sont complémentaires évidemment, mais elles sont distinctes. La première obligation, c'est celle de punir, bien sûr, le crime de génocide, mais la seconde, c'est aussi celle de prévenir le crime de génocide. Donc, on a une convention ratifiée évidemment par la France, donc qui s'impose à nos États, qui impose une obligation impérative, hein, impérative, c'est-à-dire qu'elle s'impose à tous les États et qu'on ne peut pas y déroger, qui est celle de prévenir un génocide. Qu'est-ce que cela signifie ? C'est-à-dire que lorsque on est au courant de la commission ou du risque d'avoir un génocide en cours, chaque État a l'obligation de tout mettre en œuvre pour éviter que ce génocide puisse être commis. Et donc, cette obligation, elle est extrêmement importante parce qu'elle pèse sur l'État français, elle pèse sur l'Union européenne, elle pèse d'ailleurs sur tous les États, puisque c'est une obligation erga omnes et donc impérative. Avec cette précision quand même qu'aujourd'hui, on n'est plus du tout dans ce débat de est-ce qu'il y a, notamment à Gaza, un génocide en cours ou pas, parce que je vous rappelle que on a plusieurs ordonnances de la Cour de justice internationale qui se sont prononcées dans ce sens, dans le sens d'un risque plausible de génocide. On a également plusieurs rapports d'organisations extrêmement sérieuses comme Amnesty International, Human Rights Watch, qui ont documenté hein, des actes de génocide, de crimes de guerre et de crimes contre l'humanité. Donc, on ne peut pas dire aujourd'hui qu'on ne savait pas. Et de tout cela découle, par exemple, à minima, l'obligation d'arrêter de fournir des armes à un État génocidaire, l'obligation de tout mettre en place pour arrêter toute coopération et soutien politique, l'obligation par exemple d'arrêter tout le commerce international. Alors la France se réveille, elle s'est réveillée il y a quelques semaines, c'est beaucoup trop tard par rapport au boycott des produits israéliens, etc. Et donc, cette inaction, vous voyez que, encore une fois, elle est l'œuvre uniquement du manque de coopération, que le droit existe et qu'on pourrait le mettre en place uniquement avec la volonté politique de nos représentants politiques. Et à cette obligation qui est très spécifique dans la Convention de génocide, on peut ajouter une autre obligation qui est assez méconnue par le citoyen lambda, mais qui est extrêmement importante, c'est l'obligation internationale qui pèse aussi donc sur tous les États de faire respecter le droit international humanitaire. Et là, je cite le premier article commun aux quatre conventions de Genève de 1949 qui impose à tous les États du monde, en toutes circonstances, de respecter, mais surtout de faire respecter le droit international humanitaire. Et là, c'est exactement la même idée, mais pour les crimes de guerre, les crimes contre l'humanité, le crime de génocide, donc tous les crimes internationaux, eh bien, c'est une obligation impérative, donc elle s'impose à tous les États, erga omnes, qui impose à chaque État, aussi bien par des obligations positives que négatives, eh bien, dès lors qu'on est au courant de la commission d'un crime international, de tout mettre en place pour le prévenir.
1: Bon, ce sont des concepts qui soulèvent beaucoup d'autres questions, mais que j'aurai le plaisir de vous poser lors de notre prochaine rencontre mercredi qui vient avant la conférence. Donc j'invite les auditeurs et auditrices à écouter l'émission qui en sortira, et donc également à venir à la salle du Capitole d'Alès à 18h30 mercredi 23 pour la conférence avec vous, Farah Safi, pour si également vous avez des questions à poser. Farah Safi, merci beaucoup pour votre temps aujourd'hui et pour le temps que vous allez m'accorder mercredi prochain.
0: Merci, avec plaisir. Je serai prête à répondre à toutes vos questions afin d'essayer de faire en sorte de convaincre tout le monde de l'existence et de l'effectivité et surtout de la nécessité de ce droit international pour stopper tous ces crimes internationaux commis un peu partout sur notre planète aujourd'hui. Merci à vous.
1: Ça promet en tout cas d'être passionnant. Et à vous qui nous écoutez, je vous souhaite une très bonne journée et bien sûr une bonne écoute sur les ondes de Radio Grille Ouverte.

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1: Bonjour à toutes et à tous, vous êtes à l'écoute de Radio Grille Ouverte 88.2 et voici notre agenda. Ce jeudi 24 septembre, à l'occasion du Festival de la Paix, des communes cévenoles, Farah Safi, donnera une conférence sur le droit international, la crise des normes ou crise de volonté. Salle du Capitole à Alès. Farah Safi est agrégée de droit privé et professeure à l'Université de Clermont-Ferrand, ainsi que vice-présidente de Jury, l'association des juristes en faveur de la défense du droit international. Par ces temps où les rapports de force se substituent aux règles approuvées, signées et aux contrats multilatéraux qui ont permis d'éviter pendant des dizaines d'années la multiplication et l'intensification des conflits, un point de vue de juriste peut aider à comprendre les enjeux, les défis, mais aussi les marges de manœuvre possibles. Les nombreuses publications et les interviews de Farah Safi abordent de façon incisive la question des responsabilités, en particulier au Moyen-Orient. À l'occasion du Festival de la Paix des communes cévenoles, Farah Safi donnera une conférence « Droit international, crise des normes ou crise des volontés » c'est jeudi à 18h à la salle du Capitole d'Alès. Samedi 26 septembre, dans le cadre du festival Méjeanne du Rire, la Grotte de la Salamande vous propose un spectacle humoristique sur sa terrasse panoramique à Méjeanne le Clap. Spectacle gratuit en terrasse d'une durée d'une heure. Dans le cadre du festival Méjeanne du Rire, la Grotte de la Salamandre vous propose un spectacle humoristique. C'est ce samedi à 11h sur sa terrasse panoramique à Méjeanne le Clap. Toujours samedi prochain, le 26 septembre, les Mutines Indigènes, association gardoise, propose une animation botanique sur le territoire gardois 16 Cévennes à Saint-Victor-de-Malcap. La prochaine vadrouille botanique des Mutines Indigènes est intitulée « Pétale finale ». L'automne révèle ses dernières fleurs qui prolongent la saison. Une immersion contemplative où chaque pétale témoigne d'un événement écologique. Anecdotes, observations, recherches et partage autour des plantes marquantes de la saison, dont le colchique et des plantes plus rares. Rejoignez-les pour un moment convivial de balade botanique automnale. C'est 3 km max, sans dénivelé, gratuit sur inscription, avec adhésion possible à l'association à partir de 5 euros. Les Mutines Indigènes organisent une vadrouille botanique, c'est samedi prochain, le 26 septembre, de 14h à 17h à Saint-Victor de Malcap. Ce week-end, samedi et dimanche, la ferme Spiruline Arc-en-Ciel participe durant le week-end à la 5e fête nationale de la spiruline. La ferme Spiruline Arc-en-Ciel cultive depuis plus de 13 ans cette micro-algue dans ses bassins, installée à Saint-Christol-les-Alès. À cette occasion, la ferme Spiruline ouvre ses portes et propose les activités suivantes. Des dégustations de recettes à la spiruline, des visites guidées de la ferme toutes les heures, deux ateliers d'environ une heure, faites votre propre récolte, qui auront lieu le samedi à 16h et le dimanche à 17h. Renseignements sur le site de la ferme spirulinearc-en-ciel.fr. La ferme Spiruline Arc-en-Ciel participe à la 5e fête nationale de la spiruline. C'est samedi de 14h à 18h et dimanche de 9h à 18h à Saint-Christol-les-Alès. Toujours ce week-end, samedi et dimanche, l'association Chant dans les Vignes organise la 8e édition du festival entre Chant et Vignes à Saint-Privat-des-Vieux. Ce samedi, spectacle des solistes, Fortunio, Enfin amoureux et trois soirées d'un couple des années 80, opéra comique de Offenbach, Mozart, Rossini et sept solistes de Chant dans les Vignes et le pianiste Sébastien Mazoyer vous feront découvrir un séducteur invétéré devenu amoureux malgré lui au 19e siècle. Puis vous entrerez dans la maison d'un couple des années 80.

euros ou 5 euros pour les étudiants et c'est gratuit pour les moins de 18 ans et l'accès se fait sans réservation. Samedi 26 et dimanche 27, l'association Chant dans les Vignes organise la 8e édition du festival Entre Chants et Vignes à Saint-Privat-des-Vieux. Et une dernière info, dimanche 27 septembre, la ville de Boisset et Gaujac présente la 30e édition des foulées Boissetaines. Il s'agit d'une course pédestre à Boisset et Gaujac avec plusieurs parcours qui sont accessibles. Course pour les enfants à partir de 9h30, course de 5 km et 10 km à 10h. Les vainqueurs ont la chance de remporter des pots d'Anduze. La course sera suivie d'un after run convivial, inscription sur place à partir de 8h ou inscription directement sur le site chronogare.fr. La ville de Boisset-Gaujac présente la 30e édition des foulées Boissetaines. C'est ce dimanche à Boisset-Gaujac. L'agenda c'est fini, 18h passé de quelques minutes tout de suite. C'est le retour des croisières musicales. À 19h, retrouvez l'émission Frères de Chaussures présentée par Fatshu. On vous souhaite une bonne écoute et une bonne soirée à toutes et à tous.

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1: Bonsoir à tous et merci d'être à notre écoute. Tout de suite, retrouvez l'émission de Rémi Goujon, Frères de Chaussures, une émission musicale consacrée au rap. On vous souhaite une bonne écoute et une bonne soirée.
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0: Coucou de J.
1: J'espère que tu vas bien. Moi, je me promène dans la forêt, là, et... En fait, je me disais... Ce serait cool, peut-être, vu qu'on connaît pas mal de monde en commun autour des concerts, qu'on s'organise un petit truc, peut-être.

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Et puis on insulte aussi dans la fête de la musique, par exemple le rappeur. J'attends encore les excuses de France Télévisions. Le rappeur qui insulte Bruno Retailleau, quoi. Mais c'est incroyable. Écoutez. Écoutez ce monsieur. Enfin, on est obligé d'entendre ça. Il s'appelle Youssef

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0: cassé le bras tellement.
1: Ah, c'est que ça?
0: Oui, tant que
1: donc,
0: ça.
1: Donc les pilotes, c'est dangereux?
0: C'est dangereux les pilotes, mais on est bien quand même là-dessus.
2: Ouais, ouais bien sûr, je les préconise.
1: Merci mademoiselle.
2: Y'a pas de quoi.
1: Vous êtes bonne.
2: Tu les as les pilotes.
3: Rouge avec une grosse base.
1: Et est-ce que tu penses que c'est vrai que ça a été inventé à Sota, les pilotis?
3: Non, non, non, ça n'a pas été inventé à Sota, c'était inventé à Cassis, c'est pour ça que depuis on n'est pas bien avec eux, parce qu'on les jalouse.
1: Alors ouais. Non mais elle en a pas, mais d'habitude elle en a mis.
0: Non, j'en ai pas.
4: Qu'est-ce qu'elle
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4: Ces pilotis-là, c'est elle.
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5: 10 cm, 11.
1: Oh, 10 cm? Et toi?
5: Mais je peux 1m65, alors il fait 1m77.
1: Ah ben voilà!
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Vous êtes sur Radio Grille Ouverte. Il est minuit. Minuit.

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Il est 1h. Une heure.

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Il est 2h. Deux heures.